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1: Bonjour à tous. L'accord entre les États-Unis et l'Iran est désormais finalisé. Donald Trump a signé électroniquement le compromis depuis le château de Versailles où il a été invité à dîner par Emmanuel Macron. Quelques minutes plus tard, le ministère des Affaires étrangères iranien a confirmé que le président iranien Massoud Pezeshkian l'a également paraphé. La cérémonie de signature formelle qui devait avoir lieu demain en Suisse semble donc compromise. On n'en sait également plus sur cet accord. Le texte prévoit le rétablissement de la circulation maritime dans le détroit d'Ormuz dans un délai de 30 jours. L'Iran devra également diluer son stock d'uranium sous la supervision de l'Agence internationale de l'énergie atomique. Les États-Unis, eux, devront suspendre les sanctions sur la vente de pétrole iranien. Une signature qui intervient après le sommet du G7 organisé à Évian, un sommet qualifié de succès par Emmanuel Macron. Le président a notamment salué une remobilisation internationale pour l'Ukraine. Nous nous sommes engagés à accroître les pressions sur la Russie, y compris par un renforcement de nos sanctions, s'est-il félicité. Dans le reste de l'actualité, nouvel épisode de canicule en France. 26 départements du centre à l'est du pays sont en vigilance orange. Une alerte qui débute ce midi du Val d'Oise à la Haute-Savoie en passant par la Côte d'Or et Paris. Selon Météo France, entre aujourd'hui et dimanche, les très fortes chaleurs et les nuits chaudes toucheront une large partie du pays avec 34 à 38 degrés. Cette importante vague de chaleur devrait donc durer au moins jusqu'à la semaine prochaine. La préfecture interdit le concert de la fête de la musique organisé par la France Insoumise. Les autorités craignent un risque d'attirer un public hostile aux forces de l'ordre. Le coordinateur national de LFI, Emmanuel Bompard, a annoncé un recours contre cette décision. Jean-Luc Mélenchon, candidat insoumis à la présidentielle, lui a dénoncé sur X un scandale démocratique. Et puis le football avec la suite de la Coupe du Monde. Le Portugal de Cristiano Ronaldo a été tenu en échec un partout par la République démocratique du Congo. L'Angleterre a dominé la Croatie 4-2. Excellent début de journée à tous.

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4: Et nous sommes le 18 juin. Aujourd'hui, nous fêtons les Léonces. Et en ce 18 juin, je pourrais vous parler de la bataille de Waterloo en 1815 ou de Paul McCartney, figure emblématique des Beatles, né en 1942. J'ai aussi pu vous parler du début de la bataille de Malakoff au siège de Sébastopol lors de la guerre de Crimée en 1855. Mais le 18 juin 1940, depuis les studios londoniens de la BBC, le général de Gaulle lance son célèbre appel du 18 juin. En juin 1940, la France voit ses lignes enfoncées par l'armée allemande malgré une belle résistance. Les troupes sont totalement défaites et le territoire est envahi par les chars ennemis. Sur les routes, c'est l'exode. Le gouvernement français s'est replié à Bordeaux et s'en est remis au maréchal Pétain, ancien vainqueur de Verdun en 1916, vu comme le sauveur de la patrie. Le 17 juin, il annonce dans un discours qu'il faut cesser le combat et demander l'armistice avec l'Allemagne et collaborer avec elle. Le jour même, le général de Gaulle quitte la France pour rejoindre Londres, déterminé à poursuivre le combat avec les Britanniques. Le 18 juin 40, il prononce sur les ondes de la BBC un discours dans lequel il appelle les soldats français à se mettre en rapport avec lui et les Français à continuer le combat. Ce discours, que finalement peu de personnes entendront en direct, est considéré comme l'acte de naissance de la résistance française qui s'organise à la fois à Londres et sur le territoire français. La citation du jour est signée du général de Gaulle. Prenez invariablement la position la plus élevée, c'est généralement la moins encombrée.
5: François Germain qui introduit comme chaque jour notre émission Bretagne 5 matin. Nous sommes déjà jeudi, en effet, le 18 juin 2026. Et François, on vous dit à tout à l'heure. Bienvenue à vous toutes et vous tous. Il est 7h. C'est Axel Bousquet, bienvenue également à Clémence Lebary pour notre premier point info du jour. Clémence, bonjour.
6: Bonjour à tous. Une paix finalisée avec un jour d'avance. Donald Trump a signé hier électroniquement l'accord conclu entre les États-Unis et l'Iran. Une signature depuis le château de Versailles où il a été invité à dîner par Emmanuel Macron. Quelques minutes plus tard, le ministère des Affaires étrangères iranien a confirmé que le président Massoud Pezeshkian l'a également paraphé. Sa signature permet ainsi la réouverture du détroit d'Ormuz par l'Iran. Les États-Unis doivent lever leur blocus des ports iraniens. Téhéran devra également diluer son stock d'uranium enrichi sous la supervision de l'Agence internationale de l'énergie atomique. En contrepartie, Washington s'engage à suspendre les sanctions sur la vente de pétrole iranien. Dans le reste de l'actualité, nouveau coup de chaud sur la France. 26 départements du centre-est du pays sont en vigilance orange. Une alerte qui débute ce midi du Val-d'Oise à la Haute-Savoie en passant par la Côte d'Or et Paris. Selon Météo France, entre aujourd'hui et dimanche, les très fortes chaleur et les nuits chaudes toucheront une large partie du pays avec 34 à 38 degrés. Une chaleur qui impacte particulièrement les quartiers populaires. C'est l'alerte de la Fondation pour le logement qui publie une étude aujourd'hui sur la précarité énergétique. Ainsi, 59% des habitants souffrent de la chaleur dans leur logement contre 43% ailleurs selon l'Agence nationale pour la rénovation urbaine. Plus de 200 cas importés de chikungunya ou Zika ont été recensés en France hexagonale depuis début mai. C'est le bilan de Santé publique France. Il concerne des personnes ayant voyagé dans des régions du monde où circulent de manière endémique ces virus transmis par la piqûre du moustique tigre. Le choc pour le foot français. On a appris hier soir la mort d'Éric Roy, l'entraîneur de Brest. Il souffrait d'un cancer du pancréas depuis plus de 3 ans. C'est lui qui avait emmené les Bretons en Ligue des Champions. Et puis le Mondial, les deux derniers favoris sont entrés dans la compétition. Dans le groupe K, le Portugal de Cristiano Ronaldo a été tenu en échec un partout par la République démocratique du Congo. Et puis dans le groupe L, ça s'est mieux passé pour l'Angleterre qui s'est imposée face à la Croatie 4-2. Excellent début de journée à tous.
5: Merci Clémence. Et ce thermomètre qui continue de grimper malgré les orages aujourd'hui. On en parle tout de suite avec Maël Boisard. Bonjour.
7: Déma d'Axel, bonjour à toutes et à tous. En ce jeudi matin, le temps est de plus en plus instable sur la Bretagne avec une alternance de nuages et d'éclaircies. Des nuages qui deviennent plus menaçants par endroits, pouvant aboutir à quelques averses localisées, parfois accompagnées d'un caractère orageux sur le sud du Finistère. Et puis on note un peu de grisaille sur la côte, notamment près de la pointe du Finistère, ainsi que sur les côtes nord de la région. Côté température, on relève déjà des minimales bien douces, généralement entre 13 et 16 degrés, jusqu'à 18 voire 19 degrés en Loire-Atlantique. Et puis pour cet après-midi, l'instabilité va se renforcer sur l'est breton avec le développement d'orages, principalement entre l'Ille-Vilaine et la Loire-Atlantique. Ces orages pourront localement être soutenues, accompagnées de fortes pluies et parfois de grêle. Et puis ailleurs, le soleil conserve une place importante, malgré quelques nuages. Côté température, pour cet après-midi, on prévoit des maximales qui vont s'envoler sur l'est de la région, avec 33 degrés par exemple du côté de Châteaubriant et jusqu'à 36 degrés entre Nantes et Ancenis. Et puis ailleurs, les températures dépassent souvent les 25 à 30 degrés. Pour vendredi, on note encore un peu de grisaille matinale, avec ailleurs une alternance de nuages et d'éclaircies, avec encore quelques averses possibles vers l'est. Et puis à noter pour le week-end à venir, les températures pourraient encore s'accentuer, notamment dimanche, avec des valeurs qui pourraient atteindre 38 degrés en Ille-et-Vilaine ou encore 40 degrés en Loire-Atlantique, des valeurs potentiellement exceptionnelles. Davis McDonald à Kenarenton.
5: Et voilà pour la météo de ce jeudi, pour la fin de cette semaine. On y reviendra en détail évidemment un petit peu plus tard dans cette émission. Voici le programme de ce jeudi, Bretagne 5 matin, avec le petit air dans la tête de Raphaël aujourd'hui. On reviendra sur un des grands classiques de Jean-Jacques Goldman, peut-être l'un des plus grands d'ailleurs. Il s'agit de « Quand la musique est bonne, bonne, bonne ». Elle sera bonne donc d'ici quelques instants. On viendra aussi sur les coulisses de ce titre évidemment. Un petit peu plus tard, on vous proposera Patrick Huffard et ses pronostics hippiques. On parlera du Quintet Plus de ce jeudi 18 du côté de l'Hippodrome Paris-Longchamp. Éric Gobert, lui, nous parlera de Martech et nous dira comment ça fonctionne dans InnoEntech. On vous proposera aussi Léa Guichou et l'actu des mobilités avec des battles de Madagascar transformés en micro-robot. Le journal des sports, assuré comme chaque jour par Louis Crépeau. Frédéric Coster nous proposera son livre du jour. Aujourd'hui, il s'agit de danseur oriental. Clémence Lobary reviendra à plusieurs reprises pour l'info, évidemment. On aura les unes de la presse régionale avec Cyril Clément. Et puis Soraya Yakete, le temps de comprendre. Aujourd'hui, on parlera foot avec Soraya, le mondial 2026, la fête du foot, le cauchemar de la planète. Et puis enfin, notre invité politique à 8h15 tout à l'heure, interrogé par Stéphane Hamon. Il s'agira de Manon Gall, secrétaire régionale Les Écologistes Bretagne.
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5: Et évidemment, destination commune avec Nathalie Villalon et le maire de Plouec du Trieux. On vous proposera aussi l'actu média, Satmag ou encore Poèmes efficaces. Et puis parentalité avec Elsa Ruot, la tendance inquiétante des produits cosmétiques destinés aux enfants. Avant ça, 7h05, voici comme promis le petit air dans la tête de Raphaël.
2: Autant le dire tout de suite, nous avons tous fait de l'air guitare qui consiste à mimer le geste d'un guitariste sans avoir l'instrument en main. Sur ce titre, passé invariablement dans nos soirées adolescentes, où nous nous sommes cassés la voix en hurlant « Quand la musique est bonne, bonne, bonne » et que nous écoutions sur les premières radios libres, bien avant les Spotify et autres Deezer. C'est amusant aujourd'hui de retrouver le 45 tours d'époque qui, il faut bien l'admettre, a subi les affres du temps et est usé, raillé à force d'avoir tourné sur les platines. Bref, un petit coup de nostalgie ce matin avec notre petit air signé Jean-Jacques Goldman et son titre incontournable « Quand la musique est bonne », extrait de l'album du même titre sorti en octobre 1982.

0: Bretagne 5, matin, 7h15, on va retrouver Patrick Huffard depuis l'hippodrome de Longchamp. Place à l'info d'abord avec les principaux titres tout de suite, Clémence Lebary.
1: Bonjour à tous, une paix finalisée avec un jour d'avance. Donald Trump a signé hier électroniquement l'accord conclu entre les États-Unis et l'Iran. Une signature depuis le château de Versailles où il a été invité à dîner par Emmanuel Macron. Quelques minutes plus tard, le ministère des Affaires étrangères iranien a confirmé que le président

0: Massoud Pezeshkian l'a également paraffé. Sa signature permet ainsi la réouverture du détroit d'Ormuz par l'Iran. Les États-Unis doivent lever leur blocus des ports iraniens. Téhéran devra également diluer son stock d'uranium enrichi sous la supervision de l'Agence internationale de l'énergie atomique. En contrepartie, Washington s'engage à suspendre les sanctions sur la vente de pétrole iranien. Dans le reste de l'actualité, nouveau coup de chaud sur la France. 26 départements du centre à l'est du pays sont en vigilance orange. Une alerte qui débute ce midi du Val d'Oise à la Haute-Savoie en passant par la Côte d'Or et Paris. Selon Météo France, entre aujourd'hui et dimanche, les très fortes chaleurs et les nuits chaudes toucheront une large partie du pays avec 34 à 38 degrés. Une chaleur qui impacte particulièrement les quartiers populaires. C'est l'alerte de la Fondation pour le logement qui publie une étude aujourd'hui sur la précarité énergétique. Ainsi, 59% des habitants souffrent de la chaleur dans leur logement contre 43% ailleurs selon l'Agence nationale pour la rénovation urbaine. Plus de 210 cas importés de chikungunya ou Zika ont été recensés en France hexagonale depuis début mai. C'est le bilan de Santé publique France. Il concerne des personnes ayant voyagé dans des régions du monde où circulent de manière endémique ces virus transmis par la piqûre du moustique tigre. Le choc pour le foot français. On a appris hier soir la mort d'Éric Roy, l'entraîneur de Brest. Il souffrait d'un cancer du pancréas depuis plus de 3 ans. C'est lui qui avait emmené les Bretons en Ligue des Champions. Et puis le Mondial, les deux derniers favoris sont entrés dans la compétition. Dans le groupe K, le Portugal de Cristiano Ronaldo a été tenu en échec un partout par la République démocratique du Congo. Et puis dans le groupe L, ça s'est mieux passé pour l'Angleterre qui s'est imposée face à la Croatie 4-2. Excellent début de journée à tous.
1: Clémence Lebary pour l'info Bretagne 5 matin. On enchaîne tout de suite avec Patrick Huffard. On le retrouve comme promis du côté de Paris-Longchamp pour le prix du Nabob. Patrick, bonjour.
2: Bonjour Axel, le prix du Nabob qui sert de quintet plus ce soir à 20h15 sur l'hippodrome Paris-Longchamp est un gros handicap ouvert à des bons poulains et pouliches de 3 ans. Ils sont appelés à devenir des habitués de nos futurs quintets et il faut d'ores et déjà les prendre en note. On compte 14 engagés dans la course qui va se disputer sur les 2200 mètres de la grande piste de l'hippodrome du Bois de Boulogne. Récemment reconstitué, le tandem André Fabre-Pierre-Charles Boudot détient avec tout Darn Quick, le numéro 3, une toute première chance. Il vient se classer 2 fois dans ses 2 derniers quintets. Dans sa dernière course, il devançait Rêve Bleu, qui sera notre numéro 1 aujourd'hui. Elle avait été gênée dans les derniers mètres de la course et devrait à nouveau jouer les premières places. Mr. Black, le 7, a pour lui sa régularité. Il figurait aussi dans la bonne combinaison du quintet dont Darn Too Quick était le second. Avec son petit poids, Valoir, le numéro 14, peut être la bonne surprise de cette course à ses relevés. Elle est courageuse et la distance ne devrait pas la déranger. Cozy Bear, le 2, et Astre d'Argent, le 9, compléteront notre ticket dont les numéros seront les suivants. 3, 1, 7, 14, 2 et 9. À tout à l'heure Axel pour rappeler tout ça.
1: Oui, à tout à l'heure et c'est à vous de jouer les amis. Maintenant, on rappellera évidemment tous ces pronostics dans cette deuxième partie d'émission.
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1: Le 7-9 avec encore une découverte, Eric Gobert et Inno Entech comme chaque jour. Aujourd'hui, on parle de la Martech. De quoi s'agit-il exactement, Eric ?
4: Bonjour Axel et bonjour à tous. Aujourd'hui, dans Inno Entech, je vous fais découvrir le monde de la Martech, qui est ni plus ni moins la contraction de Marketing Technology. Ce domaine transforme profondément la manière dont les entreprises conçoivent leur stratégie commerciale. La Martech désigne l'ensemble des technologies, logiciels et plateformes utilisées pour planifier, exécuter et mesurer les actions de marketing. L'objectif est d'automatiser, personnaliser et optimiser la relation client à grande échelle. Alors derrière ce concept, on trouve par exemple des logiciels pour gérer la relation client, des outils d'emailing ou bien encore des plateformes d'automatisation marketing et des solutions d'analyse de données. L'ensemble permet ainsi de suivre un consommateur tout au long de son parcours, depuis la découverte d'un produit jusqu'à l'achat, voire la fidélisation. Mais la Martech ne se limite pas à une boîte à outils, elle repose sur une logique beaucoup plus large, celle de la donnée et de l'automatisation. Grâce à l'intelligence artificielle et au big data, les systèmes sont capables d'analyser des volumes massifs d'informations pour anticiper les besoins des clients, comprendre leur comportement, segmenter les audiences et optimiser les performances marketing. On parle alors d'un marketing piloté par la donnée où chaque interaction devient mesurable mais surtout exploitable. Cette évolution s'inscrit dans une tendance globale du marketing digital de plus en plus technologique et connecté. Alors dans la pratique, quand une marque vous recommande un produit en ligne, quand vous recevez une offre personnalisée par email ou lorsque votre parcours d'achat est fluidifié sur une application, vous êtes au cœur de cet écosystème invisible. Certaines entreprises utilisent même des plateformes intégrées capables de gérer à la fois la publicité, les réseaux sociaux et l'analyse de performance dans un seul environnement unifié. Alors, en synthèse, la MarTech illustre une transformation profonde du marketing. Passer d'une communication de masse à une communication intelligente, automatisée et surtout personnalisée. Cette évolution redéfinit la relation entre les marques et les consommateurs et place désormais la technologie au centre de la stratégie marketing. Voilà Axel, demain matin je vous parlerai d'une plateforme de partage de vidéos mondialement connue et devenue incontournable. D'ici là, je vous souhaite une bonne journée à l'écoute de Bretagne 5, bien entendu.
1: Bien entendu, merci Eric et à demain. Je vous propose de repartir tout de suite avec l'actu des mobilités en compagnie de Léa Guichou. Aujourd'hui, des battles de Madagascar transformés en micro-robots, hein, c'est ça Léa?
5: On vous en parle régulièrement ici de la façon dont la nature inspire les scientifiques pour élaborer des produits innovants. Récemment, par exemple, un nouveau robot capable de marcher sur l'eau a été développé grâce à l'observation des punaises d'eau. Dernière innovation en date, de minuscules robots pilotables à distance. Et cette fois, il s'agit de vrais insectes. Des chercheurs de Singapour se sont intéressés à la blatte de Madagascar. Alors, pas très ragoûtante, certes, mais très utile car c'est un insecte puissant et résistant, mesurant jusqu'à 7 cm. De long, elle peut se déplacer sur d'assez longues distances. Les scientifiques l'ont alors transformée en mini-robot d'exploration capable d'opérer dans des zones inaccessibles aux humains, comme dans les décombres d'un immeuble après un séisme ou une explosion. Dans une minuscule carriole de 4 cm de long, équipée de deux roues et accrochée au dos du cafard, il y a un système de pilotage, une caméra, une lampe et un traceur GPS pour suivre la progression de l'insecte lorsqu'il part en mission. Les chercheurs ont ainsi résolu le problème des micro-robots qui ont besoin de beaucoup d'électricité pour fonctionner et donc d'une batterie, ce qui leur donne peu d'autonomie. Ces blattes transformées en machines d'exploration ont été utilisées dans des missions de sauvetage, notamment l'an dernier dans des immeubles effondrés en Birmanie après un violent séisme. Et ce printemps, les scientifiques ont commencé à tester les insectes dans des missions d'inspection des réseaux d'eau pour repérer des fuites ou des traces de corrosion.
1: Léa Guichou avec l'actu des mobilités ce jeudi. On passe au sport à 7h23. Louis Crépeau qui nous donne les dernières news de sport. Évidemment, on va revenir sur ce mondial.
6: Bonjour, bonjour à tous. C'est le football français en deuil. La fin de la première journée des poules de la Coupe du Monde et puis la finale de Betclic Elite de basket. C'est l'actu sport du jour. Et à la une ce matin, le choc pour le foot français. On a appris hier soir la mort d'Éric Roy, l'entraîneur de Brest. Il souffrait d'un cancer du pancréas depuis plus de 3 ans. Maladie gardée secrète. Originaire de Nice où il avait débuté et terminé. Il avait également joué à Lyon, Marseille ou Troyes. Il avait ensuite entraîné le gym avant de devenir manager de Lens et de Brest. Et c'est lui qui avait emmené les Bretons en Ligue des Champions. Les hommages se multiplient. Il est difficile de trouver les mots, écrit le Stade Brestois. Un homme profondément humain salue Didier Deschamps. Et des dizaines de clubs et de joueurs saluent la mémoire d'Éric Roy. Il avait 58 ans. Le foot, c'est également le mondial et les deux derniers favoris sont entrés dans la compétition hier soir. Dans le groupe K, le Portugal de Cristiano Ronaldo est tenu en échec par la République démocratique du Congo, un partout. Dans l'autre match du groupe, la Colombie bat l'Ouzbékistan 3-1. Dans le groupe L, ça s'est mieux passé pour l'Angleterre qui s'impose sur la Croatie 4-2. Le Ghana, lui, bat le Panama 1-0. Et puis dans le groupe J, l'Autriche domine la Jordanie 3-1. Le foot encore et l'OM jouera bien l'Europe la saison prochaine. Malgré un non-respect du fair-play financier, Marseille, qualifié en Ligue Europa, a obtenu un an supplémentaire pour redresser ses finances sous peine d'exclusion des compétitions européennes l'an prochain. L'OM écope tout de même d'une amende de 10 millions d'euros. Un mot de basket, Monaco revient à hauteur. La Roca Team s'impose 102 à 90 lors du match 2 de la finale de Betclic Elite à Paris. Les deux équipes s'affronteront à nouveau demain soir, cette fois à Monaco. Et puis le cyclisme, Tadej Pogacar impressionna un peu plus de 3 semaines du Tour de France. Le champion du monde slovène a remporté hier la première étape du Tour de Suisse après plus de 70 km d'échappée en solitaire. Pogacar s'empare donc de la tête du général, très loin devant ses autres concurrents. Voilà pour l'essentiel de l'actu sport. Je vous souhaite une excellente journée.
1: Belle journée, Louis Crépeau, et merci.
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1: En 4 minutes, 7h30, avant de rejoindre la rédaction, avant de vous donner également le programme de la suite de cette émission, voici un petit peu de lecture. Frédéric Koster nous rejoint ici en studio pour nous parler de son livre du jour, Frédéric.
7: Metin Arditi est un écrivain francophone d'origine turque. Il est l'auteur de nombreux essais et romans, parmi lesquels Le Turquetto, prix Jean Giono en 2011, L'enfant qui mesurait le monde, L'homme qui peignait les dames et Tu seras mon père, qui a obtenu le prix Machiavel en 2022. Son dernier roman, Le danseur oriental, paraît en poche chez Point. Il nous emmène à Constantinople, à la fin de l'Empire ottoman, où Gulgul, jeune lutteur au palais du sultan, est le fils caché d'un grand calligraphe. Né d'un père juif converti à l'islam et d'une mère chrétienne d'Arménie, il incarne le cosmopolitisme de l'Empire finissant. Devenu champion national de lutte, héros de la jeune nation, il s'attire l'admiration du nouveau maître du pays. Quelques années plus tard, il déjoue un complot visant Kemal Atatürk et se lie d'amour avec Bella, une bourgeoise plus âgée que lui. Entre art délicat de la calligraphie, nationalisme sportif et conspiration politique, le danseur oriental brosse le tableau envoûtant d'une Constantinople décadente. Le danseur oriental de Metin Arditi est paru chez Point.
1: Merci Frédéric Koster. Tout à l'heure, avant 8h, on retrouvera Soraya Yakete qui reviendra sur le Mondial, ce Mondial 2026 avec la fête du foot, le cauchemar de la planète. On aura aussi les unes de la presse régionale avec Cyril Clément. On vous proposera le bulletin de la mer de Géraldine, Destination commune avec Nathalie Villalon, Destination commune consacrée encore cette semaine à Plouec du Trieux. Et puis on aura le programme télé également avec François Germain d'ici quelques minutes. Et le retour de l'info et la météo, ce sera pour 7h.
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1: Une très très belle journée avec Bretagne 5 matin. C'est Axel Bousquet. Il est 7h30. Bonjour à vous, bonjour également à Clémence Lobary pour un rappel de l'actualité tout de suite.
0: Bonjour à tous. Une paix finalisée avec un jour d'avance. Donald Trump a signé hier électroniquement l'accord conclu entre les États-Unis et l'Iran. Une signature depuis le château de Versailles où il a été invité à dîner par Emmanuel Macron. Quelques minutes plus tard, le ministère des Affaires étrangères iranien a confirmé que le président Massoud Pezeshkian l'a également paraphé. Sa signature permet ainsi la réouverture du détroit d'Ormuz par l'Iran. Les États-Unis doivent lever leur blocus des ports iraniens. Téhéran devra également diluer son stock d'uranium enrichi sous la supervision de l'Agence internationale de l'énergie atomique. En contrepartie, Washington s'engage à suspendre les sanctions sur la vente de pétrole iranien. Dans le reste de l'actualité, nouveau coup de chaud sur la France. 26 départements du centre à l'est du pays sont en vigilance orange. Une alerte qui débute ce midi du Val d'Oise à la Haute-Savoie en passant par la Côte d'Or et Paris. Selon Météo France, entre aujourd'hui et dimanche, les très fortes chaleurs et les nuits chaudes toucheront une large partie du pays avec 34 à 38 degrés. Une chaleur qui impacte particulièrement les quartiers populaires. C'est l'alerte de la Fondation pour le logement qui publie une étude aujourd'hui sur la précarité énergétique. Ainsi, 59% des habitants souffrent de la chaleur dans leur logement contre 43% ailleurs selon l'Agence nationale pour la rénovation urbaine. Plus de 200 cas importés de chikungunya ou Zika ont été recensés en France hexagonale depuis début mai. C'est le bilan de Santé publique France. Il concerne des personnes ayant voyagé dans des régions du monde où circulent de manière endémique ces virus transmis par la piqûre du moustique tigre. Le choc pour le foot français. On a appris hier soir la mort d'Éric Roy, l'entraîneur de Brest. Il souffrait d'un cancer du pancréas depuis plus de 3 ans. C'est lui qui avait emmené les Bretons en Ligue des Champions. Et puis le Mondial, les deux derniers favoris sont entrés dans la compétition. Dans le groupe K, le Portugal de Cristiano Ronaldo a été tenu en échec un partout par la République démocratique du Congo. Et puis dans le groupe L, ça s'est mieux passé pour l'Angleterre qui s'est imposée face à la Croatie 4 à 2. Excellent début de journée à tous.
1: Merci Clémence. Des orages avant peut-être le retour du soleil et un thermomètre toujours aussi haut. On en touche un mot tout de suite avec Maël Boisard de Météo Bretagne. Bonjour.
9: Déma d'Axel, bonjour à toutes et à tous. En ce jeudi matin, le temps est de plus en plus instable sur la Bretagne avec une alternance de nuages et d'éclaircies, des nuages qui deviennent plus menaçants par endroits, pouvant aboutir à quelques averses localisées, parfois accompagnées d'un caractère orageux sur le sud du Finistère. Et puis on note un peu de grisaille sur la côte, notamment près de la pointe du Finistère ainsi que sur les côtes nord de la région. Côté température, on relève déjà des minimales bien douces, généralement entre 13 et 16 degrés, jusqu'à 18 voire 19 degrés en Loire-Atlantique. Et puis pour cet après-midi, l'instabilité va se renforcer sur l'est breton avec le développement d'orages principalement entre l'île Vilaine et la Loire-Atlantique. Ces orages pourront localement être soutenus, accompagnés de fortes pluies et parfois de grêle. Et puis ailleurs, le soleil conserve une place importante malgré quelques nuages. Côté température, pour cet après-midi, on prévoit des maximales qui vont s'envoler sur l'est de la région, avec 33 degrés par exemple du côté de Châteaubriant et jusqu'à 36 degrés entre Nantes et Ancenis. Et puis ailleurs, les températures dépassent souvent les 25 à 30 degrés. Pour vendredi, on note encore un peu de grisaille matinale, avec ailleurs une alternance de nuages et d'éclaircies, avec encore quelques averses possibles vers l'est. Et puis à noter pour le week-end à venir, les températures pourraient encore s'accentuer, notamment dimanche, avec des valeurs qui pourraient atteindre 38 degrés en Ille-et-Vilaine ou encore 40 degrés en Loire-Atlantique, des valeurs potentiellement exceptionnelles. Davis McDonald à Kenarenton.
1: On se donne rendez-vous dans une petite demi-heure. Maël, merci beaucoup. On passe aux unes de la presse, nos quotidiens ce matin, ce qu'il ne fallait pas rater. C'est Cyril Clément qui nous en parle.
16: Bonjour Axel, bonjour à tous. Nous débutons cette revue des unes de la presse régionale de ce jeudi 18 juin par Presse Océan. La vague métal déferle à Clisson, titre Presse Océan ce matin. Le Hellfest ouvre ses portes ce matin à Clisson pour les premiers concerts officiels. Sans attendre, des milliers de festivaliers ont déjà pris possession des lieux, nous dit le quotidien. C'est à lire en page 2 de Presse Océan ce matin. Presse Océan qui nous emmène à Saint-Nazaire où le bras de fer des postiers continue. Les facteurs ont reconduit leur grève engagée lundi pour réclamer des moyens et des effectifs. Les détails à lire dans Presse Océan ce matin. Et puis à Bouguenais, un collège public en surchauffe. Les élèves composent avec le bruit des avions, des classes surchargées et un bâtiment vieillissant. Reportage à retrouver en page 10 de Presse Océan ce matin. Presse Océan qui nous emmène à Nantes, où les Jeux bretons signent leur retour. Annulé l'an passé, le rendez-vous sportif et culturel revient du 19 au 28 juin dans le centre-ville. C'est à lire dans Presse Océan. Enfin, Presse Océan qui nous parle de cette affaire d'obligation vaccinale des agents hospitaliers en justice. Retour sur cette affaire en page 5 de Presse Océan ce matin.
7: Face à la canicule, le bac et l'école tentent de s'adapter. C'est la une de Ouest-France. En raison de la nouvelle vague de chaleur, des oraux du bac pourraient être reportés. Le ministère de l'Éducation n'exclut pas non plus la fermeture d'école si les conditions ne sont pas réunies. Le point dans Ouest-France ce matin. Ouest-France qui nous parle de santé ce jeudi. Davantage de pharmaciens, mais toujours moins d'officines. Retour sur la fermeture de ces pharmacies dans les colonnes de Ouest-France. Ouest-France qui nous propose ce matin un détour par Clisson. Le Hellfest ouvre ses portes. Des groupes sur scène à 10h30 pour les lève-tôt du Hellfest. Titre Ouest-France ce matin. À la une de Ouest-France, on parle également de Conso. La production à la peine face à la ruée sur les sardines en boîte. Mais oui, c'est à lire dans Ouest-France en page 4. Ouest-France qui nous emmène au G7, le sommet du G7. Comment réduire la dépendance à la Chine en terre rare? L'analyse est à retrouver en page 2. Et puis un témoignage dans Ouest-France. Les plaisanciers visés en Manche par des tirs russes racontent leurs mésaventures en page 3 dans le quotidien. Qui est Giovanni Infantino, le patron controversé du foot business? Son portrait est à retrouver ce matin dans les colonnes de Ouest-France. Il s'agit bien entendu de foot de business, mais aussi de la Coupe du Monde, et c'est-à-dire en page sport. Enfin, une rencontre dans Ouest-France avec Manon Fleury, l'autre visage de la gastronomie française. Son portrait est à retrouver en dernière page du quotidien. Un hommage à la une du Télégramme ce matin. Brestois pour toujours est la photo d'Éric Roy qui est décédé hier à l'âge de 58 ans. Il a écrit la plus belle page de l'histoire du stade brestois, nous dit le Télégramme qui nous propose ce matin de revenir sur la carrière de l'entraîneur brestois. Gilles Quilivert, le seul à avoir obtenu un bac en breton, le Finistérien est parvenu à ses fins en 1979, 3 ans après avoir été recalé. Son histoire est à retrouver en page 12. Et puis on parle de nucléaire dans le Télégramme. Comment mieux protéger les marins et personnels? La question est posée alors que le nombre d'ogives au sein de la force de dissuasion devrait augmenter. État des lieux sur un sujet très sensible dans le Télégramme ce matin.
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1: Merci Cyril, Clément. On referme quelques instants nos journaux et on vous parle du Mondial. La France a joué mardi soir, les supporters ont vibré, mais pendant que tout le monde regardait les Bleus, une autre réalité s'imposait. Ce Mondial 2026 est en train de battre un record. Alors pas celui du nombre de buts, hein, ni celui des victoires, celui de la pollution. Oui, comprendre l'impact écologique de cette Coupe du Monde, c'est ce que Soraya Yakete va faire dans la chronique d'aujourd'hui. Soraya.
17: Nous sommes une semaine après le début du Mondial. Et c'est une compétition qu'on attendait avec impatience. Mais derrière le spectacle, il y a des chiffres qui font froid dans le dos. Cette Coupe du Monde 2026 est organisée pour la première fois dans 3 pays. Les États-Unis, le Canada et le Mexique. Auparavant, nous n'avions connu que 2 pays hôtes. Nous retrouvons désormais 48 équipes, soit 16 équipes en plus que la Coupe du Monde 2022. Nous retrouvons également 104 matchs et 16 villes hôtes. Côté football, c'est historique. Mais côté environnement, les experts parlent carrément de désastres annoncés. Des chercheurs du New Weather Institute, en collaboration avec des scientifiques indépendants, ont publié un rapport intitulé « FIFA Climate Blind Spot », l'angle mort climatique de la FIFA. Et ce qu'ils y disent est alarmant. Cette Coupe du Monde devra émettre 9 millions de tonnes de CO2 équivalent. C'est le double de la moyenne des 4 éditions précédentes, qui se situait autour de 4,7 millions de tonnes. Certains scénarios font même grimper ce chiffre à 15 millions de tonnes. Pour vous donner une image concrète, en 39 jours de tournoi, la compétition polluerait autant que l'empreinte carbone annuelle entière de plusieurs millions de personnes. Logement, voiture, alimentation comprise. Et ce mondial serait 4 fois plus polluant que les Jeux Olympiques de Paris 2024. Mais pourquoi autant ? Qu'est-ce qui explique ce bilan catastrophique ? La réponse tient en un seul mot, l'avion. La géographie de cette édition est totalement inédite. Les 16 villes hôtes s'étirent de Vancouver à Mexico, en passant par New York, Los Angeles, Miami ou Dallas. Certains trajets entre deux sites dépassent les 4000 km. Il est tout simplement impossible de se déplacer entre ces villes autrement qu'en avion. Et les supporters internationaux parcourront en moyenne 19 400 km aller-retour pour assister au match. C'était 13 000 km lors du Mondial au Qatar. L'écart est donc énorme et il concerne des millions de personnes. Un supporter venu d'Inde, par exemple, génère à lui seul plus de 3 tonnes de CO2 pour son aller-retour. Et puis, le format a changé. On est passé de 64 matchs à 104 matchs. La durée du tournoi est donc passée de 28 jours à 39. Mécaniquement, ça multiplie les déplacements des équipes, des arbitres, des délégations officielles et des journalistes, ainsi que de millions de fans à travers le monde. Sans compter le fait que l'équipe iranienne doit se rendre au Mexique après avoir disputé chaque match suite au conflit politique entre le pays hôte et l'Iran. Et la FIFA dans tout ça, elle ne fait rien ? Si elle communique beaucoup sur son site, elle parle de stratégie de durabilité, de réduction des émissions, de stades certifiés « green building ». Le président Gianni Infantino s'était même engagé à réduire les émissions de 50% d'ici 2030. Mais les scientifiques sont formels. Ces mesures ne compensent absolument pas l'impact structurel du tournoi. Ce sont des gouttes d'eau dans un océan de kérosène. L'accusation du greenwashing revient dans presque tous les rapports. Et d'ailleurs, en 2023, la Commission suisse pour la loyauté avait déjà condamné la FIFA pour avoir prétendu que le Mondial 2022 au Qatar était neutre en carbone. C'était faux et c'est désormais acté. Ce qui est peut-être le plus troublant dans cette affaire, c'est ceci. Les études préviennent que d'ici la fin du siècle, si rien ne change, les conditions météorologiques nécessaires pour organiser la Coupe du Monde en été n'existeront plus pour la plupart des pays hôtes envisagés. En clair, la FIFA organise un événement qui contribue à rendre impossible sa propre existence à long terme. Alors, on fait quoi ? On regarde plus le foot ? Non, bien sûr. Mais la vraie question, c'est est-ce qu'un événement de cette ampleur doit vraiment se tenir sur 3 pays et 16 villes dispersées sur des milliers de kilomètres ? Est-ce qu'il y a des alternatives ? Des formats plus regroupés ou des compétitions mieux pensées ? C'est le débat qui commence à émerger chez les experts du climat et du sport. Et pour l'instant, la FIFA, dont les revenus sont estimés à 13 milliards de dollars pour la période 2023-2026, ne semble pas pressée d'y répondre.
1: Bon, allez les bleus quand même, hein, Soraya. Merci beaucoup. 8h15.
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1: Le 7-9 qui continue avec un petit peu de musique avant de retrouver l'actualité de Clémence Lobary. Voici My New Brave Believe sur Bretagne 5.

0: souhaite un très très bon jeudi. Nous sommes le 18 juin 2026. Avant de partir en mer avec Géraldine, le rappel de l'info, c'est Clémence Lobary. Bonjour.
1: Bonjour à tous. Ça rappelle ce que la France sait faire. La réaction d'Emmanuel Macron après la finalisation de l'accord entre l'Iran et les États-Unis. Donald Trump a signé électroniquement le compromis depuis le château de Versailles où il a été invité à dîner par le président français. Le président iranien Massoud Pezeshkian l'a également paraphé. Il entre donc en vigueur avant la cérémonie officielle organisée demain en Suisse. On en sait également plus sur cet accord. Le texte prévoit le rétablissement de la circulation maritime dans le détroit d'Ormuz. L'Iran devra également diluer son stock d'uranium enrichi sous la supervision de l'Agence internationale de l'énergie atomique. Les États-Unis, eux, devront suspendre les sanctions sur la vente de pétrole iranien. C'est la deuxième canicule en moins d'un mois. 26 départements du centre à l'est du pays sont en vigilance orange. Une alerte qui débute ce midi du Val-d'Oise à la Haute-Savoie en passant par la Côte d'Or et Paris. Météo France annonce des températures pouvant atteindre entre 35 et 38, voire 40 degrés par endroit. Autre conséquence, la SNCF a déjà annulé plusieurs trains intercités prévus aujourd'hui et demain. La compagnie ferroviaire anticipe des pannes potentielles de climatisation. Les lignes concernées sont notamment le Paris-Clermont. Et face à cette nouvelle vague de chaleur, Vincent Jeanbrun, le ministre de la Ville, a annoncé hier une série de mesures. L'objectif, accélérer l'adaptation des logements aux canicules. Parmi elles, les copropriétés pourront voter à la majorité simple des travaux d'ampleur et de rénovation. Une institutrice est accusée d'avoir attaché un élève de 9 ans à sa chaise. Les faits se seraient déroulés à Avignon au mois de mai dernier, selon plusieurs médias. Une plainte a été déposée par la famille de l'enfant. La professeure a été suspendue. Et puis le football avec la Coupe du Monde. Le Portugal de Cristiano Ronaldo a été tenu en échec hier, un partout par la République démocratique du Congo. Dans l'autre match du groupe, la Colombie bat l'Ouzbékistan 3-1. Ça s'est mieux passé pour l'Angleterre qui domine la Croatie 4-2. Le Ghana lui bat le Panama 1-0. L'Autriche domine la Jordanie 3-1. Excellent début de matinée à tous.
0: L'info en bref qu'on développera tout à l'heure, dans moins d'un quart d'heure maintenant, ce sera pour le prochain journal ici sur Bretagne 5. Allez, je vous propose de développer la météo marine tout de suite avec Géraldine qui nous attend. Bonjour.
2: Bonjour Axel, bonjour à tous. Voici le bulletin mer de Météo France concernant les zones proches atlantiques et manche ouest. Pas de coup de vent en cours ni prévu. Situation générale et évolution. Talvec s'étendant au nord des Açores à la mer du Nord. Haute pression sur le golfe de Gascogne s'affaissant depuis hier soir en lien avec des remontées pluvio-orageuses depuis la péninsule ibérique. Voici les prévisions par zone valables pour les prochaines 24 heures. Pour Casquet, Ouessant, vent de secteur ouest dominant 3 à 4, revenant secteur sud 2 à 4 depuis cette nuit et devenant variable en journée. Mer peu agitée à agitée, visibilité localement mauvaise par banc de brume. Pour Iroise, Yeux et Rochebonne, vent variable anticyclonique 2 à 4, s'orientant secteur nord-ouest dominant cet après-midi, rafales sous averses orageuses par le sud ce matin, mer peu agitée à agitée, visibilité localement mauvaise sous averses orageuses. Pour Cantabrico, vent d'est à nord-est 2 à 4, devenant variable depuis cette nuit, mais secteur nord-ouest 3 à 5 à l'extrême est au début et cet après-midi. Rafales sous averses orageuses par le sud depuis hier soir. Mer peu agitée, agitée, devenant peu agitée ce matin. Visibilité localement mauvaise sous averses orageuses. Pour Finistère, à l'extrême sud-est, vent de nord à nord-ouest 4 à 5, passagèrement 6 au début, mollissant 3 à 4 en journée. Ailleurs, vent variable 2 à 4, de sud à sud-ouest dominant à l'extrême ouest. Mer peu agitée à agitée, visibilité localement mauvaise sous quelques bancs de brume. Pour Pazenne, vent de sud à sud-ouest 3 à 4, fraîchissant 4 à 5 au nord-ouest depuis cette nuit. Mer agitée, visibilité localement mauvaise sous quelques bruines ou bancs de brume. Et pour Sol, vent de sud à sud-ouest dominant 4 à 5, parfois 6 à l'ouest, mer agitée, temporairement forte à l'ouest ce matin. Visibilité localement mauvaise sous averses à l'ouest et bancs de brume ou bruines à l'est. Voilà, c'est terminé pour ce bulletin de la météo marine de Météo France concernant les zones proches atlantiques et manche ouest. Je vous souhaite une très bonne journée à toutes et à tous sur Bretagne 5 et je vous rends le micro pour la suite de la matinale avec vous, Axel.
0: Et donc attention effectivement à ces orages qui pourraient passer au-dessus de nos têtes, notamment si vous êtes en mer. Merci Géraldine, 7h51.
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0: Et dans notre série Destination commune consacrée cette semaine à Plouec du Trieux, je voudrais l'épisode 4 sur 5. Nathalie Villalon.
4: Destination commune, aujourd'hui jeudi, nous allons à Plouec du Trieux avec Vincent Lemot, le maire. Bonjour.
5: Bonjour.
4: Alors, Plouec du Trieux, justement, Vincent Lemot, c'est combien d'habitants ?
5: Alors, on atteint tout juste les 1200 habitants, on est un peu en deçà, avec une population qui progresse tranquillement depuis une dizaine d'années. On ne fait pas partie des communes qui sont en régression démographique. On est plutôt en augmentation légère et qui nous permet effectivement d'alimenter nos services publics locaux et notamment notre école publique que l'on a en partenariat avec la ville de Pontrieux. Donc, c'est un regroupement pédagogique intercommunal entre nos deux communes et effectivement on compte beaucoup sur les jeunes générations pour venir habiter à Plouec du Trieux pour garder cette dynamique.
4: Est-ce que c'est un gros budget, justement, pour 2200 habitants ?
5: Voilà, une commune comme la nôtre, oui, il faut compter sur 800 000 euros de frais de fonctionnement, pour être plus simple. Et on peut investir autour de 400 000, 500 000 euros par an. Donc ce qui fait un budget global de 1,2 million, 1,3 million, en fonction des années. Là, les dernières années, on a eu un gros projet qui a beaucoup mobilisé les fonds. On était plutôt sur un budget d'investissement à 1,2 million, 1,3 million, donc ce qui nous ramenait à un grand budget annuel de 2 millions d'euros. Donc pour pas nous abreuver de chiffres, effectivement, il faut plutôt retenir sur un budget autour de 1 million, 1,2 million pour faire fonctionner une commune de 1200 habitants.
4: Un budget donc qui est en l'équilibre.
5: Oui. On a eu des années où on a beaucoup investi, qui nous a mis en difficulté temporaire parce qu'il faut prendre des risques. Quand on est audacieux, il faut prendre des risques et donc le risque financier et doit être calculé et maîtrisé. Donc aujourd'hui, on est plutôt en situation financière où on peut engager de nouveaux investissements, notamment autour de la poursuite de la rénovation, restauration de la gare, mais aussi également les mobilités dans le bourg et d'entrevoir aussi d'autres projets autour de la reconversion de la carrière de Châteaulin, un ancien site industriel qui est aux portes de Pontrieux, mais qui est bien sur la commune de Plouec du Trieux. Donc il faut éviter que ça ne devienne une friche. Et on a d'autres projets, effectivement, qui vont être vus tranquillement pendant le mandat.
4: Mutualisé également aussi avec l'agglomération, oui. Guingamp, Paimpol aussi permet de faire des économies.
5: Oui, il faut toujours réfléchir plus large que communal, hein, parce que tout le monde n'aura pas toutes les réponses à nos questions et à nos et les problématiques sont parfois partagées avec les communes environnement. Donc on a un lien plutôt entre maires assez fort entre les communes qui nous environnent, entre Brilly, Runan, Pontrieux, Ploézal et Saint-Clet. Donc Esquifiac aussi au sud du territoire. Donc c'est bien toujours d'avoir des liens entre maires et l'intercommunalité en plus avec l'établissement public, hein, Guingamp-Paimpol agglomération, vient nous aider sur un certain nombre de sujets quand on parle des mobilités par exemple, quand on parle également de l'environnement, de la biodiversité, de l'eau. On doit faire avec l'agglomération. Oui, donc il y a une nécessité de vision commune d'un territoire au-delà des limites communales avec les communes environnantes mais également avec l'agglomération.
4: Vous ressentez vous aussi, Vincent Lemot, donc l'époque qui est plus contrainte là aujourd'hui même budgétairement.
5: Ah, oui, clairement, on doit réfléchir différemment, c'est-à-dire il y a un facteur temps qui est déterminant, c'est-à-dire ce que l'on pouvait faire peut-être en un an, deux ans auparavant, déjà du fait des procédures qui sont parfois trop complexes et compliquées, on sait que l'argent sera moins facilement prêté par l'État, puisque l'État nous finance sur une partie des dotations. L'impôt, les gens n'aiment pas trop qu'on touche à l'impôt, donc après qu'on n'a pas touché à l'impôt depuis 2015, et on a effectivement aussi des banques qui sont plus rétives à financer les projets. Donc, ils regardent la santé financière des communes et des intercommunalités. Donc, on est vraiment dans une contrainte où le temps est un allié. C'est-à-dire, ce que l'on ne va pas pouvoir faire en deux ans, il va falloir le faire en trois ans, quatre ans, cinq ans. Donc, le temps est un allié pour bien mener les projets à terme. Et ça nous permet de réfléchir avec les gens aussi, de partager mieux les projets. Paris ne s'est pas fait en un jour. Plouec ne se fera pas non plus plus vite que Paris. Donc, Donc l'adage, il est parfaitement adéquat aujourd'hui. Donc, il faut prendre le temps de bien faire les choses.
4: Vous réfléchissez également donc en équipe. Vous avez des personnes justement qui sont un petit peu plus spécialisées, pointues sur le budget.
5: Sur le budget, on a toujours des personnes qui sont ressources. On a bien sûr nos personnels administratifs, les fonctionnaires territoriaux. On a les fonctionnaires d'État également pour la partie financière et les services de l'État. Mais on a aussi des collègues qui sont plus férus des questions financières, comme mon premier adjoint Jean-Luc Le Palanton, qui connaît très bien le budget communal puisqu'il est adjoint au maire aux finances depuis depuis 2001. Donc il a une vision très claire et très précise du fonctionnement d'une commune. Et effectivement, je suis entouré de fonctionnaires territoriaux qui ont chevillé au cœur, notamment ma secrétaire générale qui nous appuie avec des collègues spécialisés qui vont venir chercher toujours des moyens. Mais moi, je leur rappelle aussi que quand on vient demander des moyens, il faut aussi que les projets soient bien ficelés. Donc, il faut que le projet, effectivement, soit bien ficelé avant de voir, effectivement, si on peut le financer et comment le financer. Donc, bien réfléchir pour bien, après, présenter le projet et pour bien le financer avec les partenaires extérieurs. Puisque n'oublie pas qu'on a des subventions qui sont possibles avec nos partenaires, régions, départements, et voilà, et tous les financeurs européens, parfois même.
4: Merci Vincent Lemot, rendez-vous demain, dernier rendez-vous de la semaine, ça passe vite en votre compagnie, alors à demain.
5: Très bien, à demain.
0: Merci à tous les deux, à demain.
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0: Alors que Toy Story 5 vient à peine de sortir dans les salles de la région et partout en France, les producteurs envisagent, en tout cas ne ferment pas la porte, à un sixième volet. Alors rien n'est signé, rien n'est décidé, hein. Mais si on a une bonne idée et que le 5 fonctionne, bon bah pourquoi pas effectivement repartir sur un 6. Bon alors si jamais ça se fait, ça sera pas pour tout de suite. Hein. En tout cas, ça serait une très très bonne nouvelle. Allez, la télé, ça sera pas pour tout de suite, mais plutôt pour ce soir. Voici les suggestions de François Germain.
6: Sur votre plateau télé ce soir, le retour d'un tueur, des cancres et des musiciens. Zodiac est sur TF1, série avec Francis Huster. Les enfants paieront pour les crimes de leurs parents. À Aix-en-Provence, la riche famille Escoffier est frappée par une série de meurtres mystérieux qui portent la marque du Zodiac. Un tueur en série qui a sévi dans la région 20 ans plus tôt, mais que tous croyaient mort.
7: Tu te souviens de Mathias Rousseau, celui qu'on a surnommé le Zodiac?
8: Il est mort.
7: On n'a jamais retrouvé son corps. Vous pensez vraiment que ce tueur serait de retour? Ça fait plus de 20 ans qu'il a disparu.
9: C'est pas la première fois que le malheur frappe notre famille. C'est le symbole qu'il utilisait pour ses meurtres.
6: Les Sous-doués sur TMC, film réalisé par Claude Zidi. Dans le cadre austère d'un établissement privé de Versailles, une directrice autoritaire et exaspérée fait face à un défi de taille. Ses élèves, une bande de cancres notoires, semblent déterminés à saborder leurs chances de réussite au bac.
10: J'ai pour mission de vous transformer en bachelier. D'aucuns diront mission impossible. Je relève le défi et je gagnerai.
11: Ça fait 4 ans que chaque année vous ratez votre bac pour m'empêcher de manger tranquillement.
6: Première note sur France 5, documentaire. Cette enquête scientifique et archéologique propose un surprenant voyage dans le passé à la recherche des premiers musiciens de l'histoire. Bien avant d'être un art et un divertissement, la musique fut une arme, l'allié de la guerre et du pouvoir, mais aussi un langage sacré pour parler aux dieux. Zodiac sur TF1, Les Sous-doués sur TMC et Première note sur France 5. Très belle soirée telle à tous.
0: Merci François, on parlait de Toy Story 5 et bien justement, on va revenir sur la BO de ce cinquième volet tout à l'heure, interprété par Taylor Swift. On en parlera avec Baptiste Bertelin après le journal.
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0: Bretagne 5, matin, en ce jeudi 18. Soyez les bienvenus, il est 8h. Et comme promis tout de suite, on revient sur l'actualité. Votre journal est présenté par Clémence Lebary. Bonjour Clémence.
15: Bonjour à tous. C'est l'accord entre les États-Unis et l'Iran est désormais finalisé. Donald Trump l'a signé hier depuis le château de Versailles. Un nouvel épisode de canicule en France. 26 départements du centre à l'est du pays sont en vigilance orange. Et puis c'est une petite avancée dans la lutte contre le cadmium. Le dépistage est remboursé depuis mardi. L'accord entre les États-Unis et l'Iran est désormais finalisé. Donald Trump a signé électroniquement le compromis depuis le château de Versailles où il a été invité à dîner par Emmanuel Macron. Et quelques minutes plus tard, le ministère des Affaires étrangères iranien a confirmé que le président Massoud Pezeshkian l'a également paraphé. La cérémonie de signature formelle qui devait avoir lieu demain en Suisse semble donc compromise. Et Corinne Saint-Félix, on n'en sait également plus sur le contenu de cet accord.
16: Cet accord lève tout d'abord le blocus maritime imposé par les
8: États-Unis sur les ports iraniens dans un délai de 30 jours. L'Iran devra également assurer gratuitement la libre circulation des navires dans cet axe stratégique. Téhéran qui fait également des concessions sur le nucléaire. Les autorités iraniennes réaffirment qu'elles n'acquerront ni ne développeront d'armes atomiques. Elles devront ainsi diluer leur stock d'uranium enrichi sous la supervision de l'Agence internationale de l'énergie atomique. En contrepartie, les États-Unis devront suspendre les sanctions sur la vente de pétrole iranien. L'Iran qui pourra également utiliser les fonds et avoirs de la République islamique, actuellement gelée.
1: Une signature qui intervient après le sommet du G7 organisé à Évian, un sommet qualifié de succès par Emmanuel Macron. Le président a notamment salué une remobilisation internationale pour l'Ukraine. Nous nous sommes engagés à accroître les pressions sur la Russie, y compris par un renforcement de nos sanctions, s'est-il félicité. L'actualité, c'est également ce nouveau coup de chaud sur la France. 26 départements du centre à l'est du pays sont en vigilance orange. Une alerte qui débute ce midi du Val d'Oise à la Haute-Savoie en passant par la Côte d'Or et Paris. Selon Météo France, entre aujourd'hui et dimanche, les très fortes températures pourraient atteindre entre 34 et 38, voire 40 degrés. Et tout le pays est donc concerné par cette nouvelle vague de chaleur, d'autant que la période des canicules s'étend de plus en plus avec un épisode précoce en mai et des températures élevées en septembre. Serge Aka, agro-climatologue, parle maintenant de saison des canicules. Il prévoit de nouveaux records à chaque vague de chaleur.
16: Après la canicule de mai 2026, on avait déjà employé des termes de spectaculaire incroyable avec cette date de retour tous les 1000 ans pour avoir une canicule similaire comme on a pu l'observer en mai 2026. Alors cette fois-ci, on va encore battre des records mensuels, parce que d'habitude, en France, les records qu'on avait à peu près au XXe siècle étaient autour des 35-37 degrés dans le nord de la France. Là, il y a certains coins qui pourraient dépasser les 42 degrés. Depuis le début de l'année, on a battu à peu près 1700, voire 1800 records de chaleur chaque canicule bas la précédente. Donc maintenant, il n'est plus question de savoir si c'est possible. Non, il est plutôt question de savoir quand on les attendra.
1: Une chaleur qui impacte particulièrement les quartiers populaires. C'est l'alerte de la Fondation pour le logement qui publie une étude aujourd'hui sur la précarité énergétique. Ainsi, 59% des habitants souffrent de la chaleur dans leur logement, contre 43% ailleurs, selon l'Agence nationale pour la rénovation urbaine. Plus de 210 cas importés de chikungunya, dengue, zika ont été recensés en France hexagonale depuis début mai. Un bilan publié par Santé publique France. Il concerne des personnes ayant voyagé dans des régions du monde où circulent de manière endémique ces virus transmis par le moustique tigre. Et êtes-vous exposé au cadmium? Un test de dépistage est remboursé depuis mardi par l'assurance maladie. Il permet de détecter la présence de ce métal lourd et cancérogène dans le sang. Les habitants de certaines zones géographiques près de sites industriels notamment sont concernés par ce remboursement. Pourtant, le cadmium est aussi dans l'alimentation comme le pain ou encore les pommes de terre. Et pour Pascal Mévart, médecin et membre de la Conférence nationale des unions régionales de médecins libéraux, un problème se pose aussi après la détection du cadmium, car les médecins ne savent pas quoi faire.
17: Le cadmium étant un métal lourd qui pollue l'ensemble des organes ou quasiment tous les organes du corps humain, il n'y a pas de protocole, il n'y a pas eu de réflexion véritable en amont sur quoi faire une fois que quelqu'un est contaminé de manière plus ou moins importante par le cadmium. Et donc, on a un petit peu le sentiment que la charrue a été mise avant les bœufs et qu'il aurait fallu d'abord qu'on ait la possibilité de réfléchir ensemble à un protocole donc d'action plutôt que de proposer cette recharge de cadmium donc dans les organismes.
1: Le test de dépistage est remboursé à 60% sur prescription médicale. La préfecture interdit le concert de la fête de la musique organisé par la France Insoumise. Les autorités craignent un risque d'attirer un public hostile aux forces de l'ordre. Le coordinateur national de LFI, Manuel Bompard, a annoncé un recours contre cette décision. Et puis le football avec la suite de la Coupe du Monde. Hier, le Portugal de Cristiano Ronaldo a été tenu en échec un partout par la République démocratique du Congo. L'Angleterre a dominé la Croatie 4-2. Excellent début de journée à tous.
0: Belle journée Clémence. Merci beaucoup, on se retrouve à 9h. Allez, la météo tout de suite. Attention aux orages, on en parle avec Maël Boisard. Bonjour.
18: Déma d'Axel, bonjour à toutes et à tous. En ce jeudi matin, le temps est de plus en plus instable sur la Bretagne avec une alternance de nuages et d'éclaircies. Des nuages qui deviennent plus menaçants par endroits, pouvant aboutir à quelques averses localisées, parfois accompagnées d'un caractère orageux sur le sud du Finistère. Et puis on note un peu de grisaille sur la côte, notamment près de la pointe du Finistère ainsi que sur les côtes nord de la région. Côté température, on relève déjà des minimales bien douce, hein, généralement entre 13 et 16 degrés, jusqu'à 18 voire 19 degrés en Loire-Atlantique. Et puis pour cet après-midi, l'instabilité va se renforcer sur l'est breton avec le développement d'orages, principalement entre l'île Vilaine et la Loire-Atlantique. Hein, ces orages pourront localement être soutenus, accompagnés de fortes pluies et parfois de grêle. Et puis ailleurs, le soleil conserve une place importante, malgré quelques nuages. Côté température, pour cet après-midi, on prévoit des maximales qui vont s'envoler sur l'est de la région, avec 33 degrés par exemple du côté de Châteaubriant et jusqu'à 36 degrés entre Nantes et Ancenis. Et puis ailleurs, les températures dépassent souvent les 25 à 30 degrés. Pour vendredi, on note encore un peu de grisaille matinale, avec ailleurs une alternance de nuages et d'éclaircies, avec encore quelques averses possibles vers l'est. Et puis à noter pour le week-end à venir, les températures pourraient encore s'accentuer, notamment dimanche, avec des valeurs qui pourraient atteindre 38 degrés en Ille-et-Vilaine ou encore 40 degrés en Loire-Atlantique, des valeurs potentiellement exceptionnelles. Davis McDonald à Kenarento.
0: Merci Maël Boisard. Pourquoi TF1 a laissé la Coupe du Monde à M6? On en parlera tout à l'heure dans l'actualité des médias avec Serge Surpin. On aura des poèmes aussi avec David Christoffel un petit peu avant 9h. On vous proposera également parentalité, Elsa Ruot qui nous parlera de la tendance inquiétante des produits cosmétiques destinés aux enfants. Louis Crépeau fera le journal des sports en 2 minutes. Patrick Huffard, lui, sera sur l'hippodrome de Paris-Longchamp pour le prix du Nabob. On aura les unes de la presse régionale aussi. Et puis notre invité politique à 8h15. Il s'agit de Manon Gall, secrétaire régionale des écologistes Bretagne. On lui donnera la parole d'ici quelques minutes.
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0: Votre matinale qui continue sur un petit air country ce matin avec Baptiste Berthelin.
19: Aujourd'hui dans Backstage, Taylor Swift n'a pas abandonné la country, loin de là. La fin de longue semaine de suspense, Taylor Swift collabore bien avec Pixar pour le 5e volet de la saga Toy Story. Pour ce film très attendu qui sort cette semaine dans toutes les salles obscures, la superstar américaine a dévoilé le single « I knew it, I knew you, je le savais, je te connaissais » en français. La chanteuse la plus écoutée au monde a donc décidé de renouer avec la country dans ce morceau, ce qui rappelle bien évidemment le début de sa carrière. Cette chanson a d'ailleurs été écrite en hommage au personnage de Jessie, l'héroïne de ce dernier film, qui a toujours sur la tête son chapeau rouge et ses bottes aux pieds. Un vrai moment de bonheur pour Taylor Swift, qui a eu l'impression à la fois d'un renouveau musical et d'un retour aux sources. Elle qui a été bercée par Toy Story, l'histoire était déjà écrite.

0: La superstar Taylor Swift, donc, qui donne encore des couleurs à Toy Story 5 en ce moment au cinéma. Merci Baptiste.
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0: Et pour vous donner des couleurs aux oreilles pour ce matin, on vous propose Superbus tout de suite avec Mauvais Réflexe. Et juste derrière, eh bien, on accueillera notre invité de ce matin avec Stéphane Hamon. À tout de suite. Belle journée.

0: 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À 8h15, tout de suite, notre interview politique avec Stéphane Hamon qui est avec moi en studio. Bonjour Stéphane.
1: Bonjour Axel, bonjour à tous. Ce matin, notre invité est Manon Gall, secrétaire régionale Les Écologistes Bretagne. Elle est avec nous en direct depuis Brest. Bonjour Manon Gall.
2: Bonjour, merci.

0: invitation.
1: Alors, on va parler d'écologie ce matin et d'environnement sur l'antenne de Bretagne 5, mais aussi de politique, les deux étant intimement liés en cette période de déjà campagne électorale pour la présidentielle de 2027. Mais j'avais envie de démarrer par cette condamnation de l'État dans le dossier des algues vertes en baie de Saint-Brieuc, où la justice demande de réparer le préjudice écologique. Est-ce que pour vous, c'est un signal fort ?
0: Alors, oui et non, c'est-à-dire que évidemment, on est très satisfait de cette décision de justice qui réaffirme quelque chose qu'on affirme depuis des dizaines d'années, j'ai envie de dire. Après, c'est pas la première fois que l'État est condamné. Il faut savoir que l'État a déjà été condamné à plusieurs reprises sur le sujet des algues vertes. Pour autant, depuis les années 70, la prolifération des algues vertes continue. On connaît les raisons de cette prolifération des algues vertes. Et pour autant, rien n'est fait, ou en tout cas pas suffisamment, puisque la conséquence est que les algues vertes continuent à proliférer de plus en plus. Et finalement, on aurait pu s'attendre à ce que les mesures qui sont mises en œuvre puissent au moins diminuer un petit peu cette prolifération. Et pour autant, on a même une augmentation. Mmh. Et ce n'est pas seulement l'effet du changement climatique. Alors, on en reparlera. Il y a un effet du changement climatique avec des fortes chaleurs, etc. Pour autant, on sait qu'en réalité, le principal problème vient des nitrates de l'agriculture intensive, qui est très intense en Bretagne.
1: Alors justement, comment concilier une agriculture plus raisonnée, plus raisonnable peut-être, et à la fois un modèle économique qui est là depuis longtemps, qui est installé, et l'environnement? Est-ce qu'on peut résoudre l'équation finalement?
0: Oui, alors c'est un vrai sujet. L'économie bretonne est beaucoup basée sur l'agriculture et on est très fiers d'être un territoire agricole. Nous, les écologistes, on porte au contraire un soutien d'une agriculture qui soit respectueuse du vivant. Et quand je dis le vivant, c'est évidemment, on pense à l'environnement naturellement, mais aussi et surtout les hommes et les femmes qui font cette agriculture. Aujourd'hui, la plupart des agriculteurs sont parfaitement conscients que c'est eux qui subissent finalement les effets néfastes de l'agriculture intensive. On pense notamment à leur santé, évidemment, mmh. puisque leur santé, c'est quelque chose qui est largement documenté par la science. Les scientifiques le disent, les médecins alertent. On a une recrudescence de beaucoup de maladies, notamment neurologiques, avec des reconnaissances des effets de leur travail sur leur santé. Et également, on sait qu'ils subissent également des pressions bancaires, parce qu'aujourd'hui, l'agriculture intensive, le documentaire de Nicolas Legendre, Violence dans les champs, qui est passé il y a quelques temps sur France Télévisions, le rappelait. Aujourd'hui, les agriculteurs bretons en particulier sont soumis à des fortes pressions de banques qui les incite à faire de la dette, à prendre des emprunts pour mmh. pouvoir développer leur ferme et leur agriculture. Et donc aujourd'hui, on sait pertinemment que la majorité en fait des agriculteurs veulent une transition. Simplement, ils ne savent pas comment faire. Ils ne savent pas comment faire parce qu'ils sont assez peu aidés. On voit que la PAC, elle soutient principalement les grosses exploitations. Mmh. qui produisent du maïs, qui produisent des choses qui sont pas forcément, qui sont pas du tout même liées à l'économie locale, et donc plutôt qui sont faites pour l'importation, etc. C'est un modèle qu'il faut changer. C'est un modèle complet qu'il faut changer finalement.
1: L'agroalimentaire breton, c'est beaucoup d'emplois aussi. D'aucuns disent attention, les écologistes, ils sont gentils, mais ils risquent de créer un déséquilibre. Comment vous pouvez leur répondre à ceux qui pointent ce possible déséquilibre du doigt?
0: Eh bien, l'agro-industrie, c'est, comme je disais, c'est un gros morceau de l'économie bretonne, et ça, on en est parfaitement conscient. Et il faut aujourd'hui essayer de réfléchir à une transition de ce secteur économique qui est majeur, mais qui aujourd'hui, on le sait, a des conséquences trop graves sur les personnes et sur l'environnement pour ne pas changer. Aujourd'hui, il faut penser cette transition il faut la faire avec les acteurs. Mais on ne peut plus avoir des petites mesures, des micro-mesures qui n'ont finalement aucun effet, on le voit, sur la santé de notre environnement et sur la santé des agriculteurs.
1: Alors justement, la santé, ça ramène aux pesticides. Et là encore, voilà un problème éminemment politique. On sait que certains syndicats agricoles demandent le retour de certains pesticides. Est-ce que c'est quelque chose qui pour vous, est complètement inadmissible ?
0: Ah bah oui, complètement. On connaît les effets. On connaît les effets néfastes des pesticides, des pollutions profonde des sols. On le voit, on en parlera peut-être tout à l'heure avec le scandale du cadmium. On voit que l'ensemble des terres, des sols français et au-delà, bien sûr, sont pollués et sont pollués par des pesticides, par des intrants, des engrais qui abîment les sols, mais pour des décennies, des centaines d'années. Et même l'agriculture biologique n'est pas épargnée parce que, évidemment, on a une transition pour avoir des terres qui soient en agriculture biologique, mais en fait, on voit que la durée de la transition n'est finalement pas suffisante pour parfaitement assainir les sols qui sont pollués de manière pas éternelle, mais pour des durées qui sont très longues. Et donc aujourd'hui, réintégrer des pesticides qui ont été interdits au niveau européen, ça va à contresens de l'histoire complètement.
1: Avec un impact aussi sur la biodiversité, il y a eu plusieurs études qui alertent sur la disparition des oiseaux, des insectes par exemple, qui participent là aussi à la biodiversité. Est-ce que là aussi, il faut tirer la sonnette d'alarme ?
0: Ah bah complètement, le climat c'est une chose, mais la biodiversité, on se rend moins compte des effets de la chute, parce que c'est une réelle chute de la biodiversité sur nos vies, mais finalement les conséquences sont encore plus graves. L'avantage qu'on a avec la biodiversité, c'est que elle peut se reconstituer, le climat est plus long parce qu'il y a forcément un effet sur le long terme. Les effets du changement climatique, c'est évidemment les effets d'une émission de carbone qui a été émise il y a des dizaines d'années. Sur la biodiversité, on a des vraies possibilités de repeupler, de relancer la biodiversité. Par contre, il faut le faire tout de suite, il faut le faire immédiatement, parce que il y a des effets, par contre, qui sont évidemment on peut parfois pas revenir en arrière. Et donc, les effets, notamment des pesticides, alors on l'a vu sur les abeilles. Donc évidemment, on a aussi un effet collatéral, bien sûr, après sur donc les insectes, puis les oiseaux, puis on sait la chaîne alimentaire finalement. Mais les effets sur les abeilles sont documentés. Encore une fois, on a des cas. Alors en Europe, heureusement, on a encore des protections, mais il faut continuer et arrêter les reculs environnementaux qui ne cessent d'arriver depuis les dernières années. Mais par exemple, aux États-Unis, on a des endroits où il n'y a plus d'abeilles. Il n'y en a plus du tout, et en fait on est obligé d'aller louer des abeilles pour pouvoir aller recoloniser, etc. Donc c'est un non-sens total. Et en plus de ça, aujourd'hui on parle d'économie, on parle de la situation économique de la France, des agriculteurs, etc. Mais il faut savoir que les choix aujourd'hui qui sont faits, notamment en matière de pesticides, c'est des choix à court terme. Parce qu'en réalité, à long terme, on a d'autant plus de frais, et notamment de l'argent public, parce que c'est pas les industriels qui vont payer les conséquences de la destruction de la biodiversité et du changement climatique. On a derrière, notamment sur la qualité de l'eau en Bretagne, forcément, il faut réhabiliter les ruisseaux, les rivières, il faut nettoyer pour pouvoir avoir une eau de qualité, et tout ça se fait au détriment de l'argent public qui lui subit les pertes toujours et qui se répercute sur les Français et les Françaises.
1: Alors justement,
0: et ça, c'est moins visible.
1: Justement, Manon Gall, vous évoquez l'eau. L'eau, c'est aujourd'hui un des centres de préoccupation des Françaises, des Français, avec une qualité de l'eau dans beaucoup de régions. Les études, là aussi, donnent des chiffres parfois alarmants. Une qualité qui se dégrade, notamment en raison des fameux polluants éternels, les fameux PFAS, ou encore, là encore, les pesticides. Est-ce que là aussi, il faut un plan eau, je ne sais pas si on peut l'appeler comme ça, en tout cas, une urgence pour essayer d'endiguer la dégradation de la qualité de l'eau.
0: Ah oui. Alors, encore une fois, c'est partout, c'est un constat qu'on constate partout, mais c'est encore plus le cas en Bretagne. Aujourd'hui, vous avez dû suivre le sujet du Sage Vilaine, le schéma d'aménagement et de la gestion de l'eau. Sur ce bassin de vie, on a seulement 8% des masses d'eau, du bassin, qui sont en bon état. Et ça, et malgré le travail qui est fait pour la qualité de l'eau. Donc, c'est un vrai sujet qui est important. Et là, avec la problématique qu'on a eue à la fin de l'année dernière et puis début de cette année, c'est qu'on a eu une large consultation citoyenne autour de cette, justement, de la gestion des eaux, du schéma d'aménagement, etc., qui a quand même recueilli pratiquement 4000 contributions, donc c'est quand même une vraie réussite en termes de consultation citoyenne. Et pour autant, on a un État, donc la personne du préfet, qui n'a pas accepté les recommandations de cette consultation. Et ça, parce qu'il a été empêché par des lobbies comme la FNSEA, les jeunes agriculteurs et la coordination rurale. Et ça, c'est parfaitement inacceptable.
1: Ça veut dire qu'au-delà, finalement, des impacts sur la santé, il faut aussi prévoir des moyens pour lutter contre cette pollution de l'eau qui va croissante. Et puis, il faut une volonté politique, selon vous, d'agir et d'agir vite.
0: Oui, tout à fait. La volonté politique, non seulement d'agir sur la qualité de l'eau, et puis d'entendre les citoyens, les citoyennes, parce qu'aujourd'hui, alors on parlera tout à l'heure de la présidentielle, mais on a une montée de l'extrême droite importante, et elle n'est pas complètement décorrélée du fait que l'État, les gouvernements n'écoutent plus les citoyens, les citoyennes. Et je pense que même si l'écologie n'est pas forcément vue comme le sujet principal du moment dans les médias, en réalité, ça reste un sujet de préoccupation qui est très important pour les personnes. Et donc, dans ce cadre-là, on parlait du sage Vilaine, où les personnes ne sont pas écoutées. On a évidemment le cas de la dissolution de l'Assemblée nationale, où on a eu un gouvernement qui a été nommé qui était contraire à ce que les gens avaient voté. Et plus proche de nous, encore une fois, on a les mines de près de Redon qui sont exploitées par Taranis, le projet Taranis qui est en cours d'installation sur la mine à côté de Redon, où on a tout de même pratiquement 97% des citoyens qui avaient voté contre. Et l'État est encore une fois passé outre. Et c'est encore une question de pollution de l'eau, c'est encore une question de pollution de l'air. Et ça, on met toujours en avant les intérêts industriels avant les personnes, ce que les gens veulent pour leur santé, pour la qualité de l'eau. Et parce que les gens sont très conscients que derrière, ça coûte de l'argent et de l'argent public.
1: Alors, avec effectivement des choix politiques, et puis vous faisiez référence tout à l'heure, Manon Gall, aux États-Unis, les États-Unis de Donald Trump, qui sont sortis finalement de beaucoup d'accords autour des questions écologiques ou environnementales. Vous craignez que des pays comme la France ou plus largement en Europe, là aussi la question soit un peu traitée en second plan ?
0: Ah bah complètement. Après, ça dépendra de ce que les gens voteront l'année prochaine en 2027 pour les présidentielles. Mais très clairement, on a vu l'Amérique de Trump. On s'en doutait, c'est pas une surprise, hein, mais qui se retire de beaucoup, évidemment, des accords sur le climat.
1: L'accord de Paris, entre autres.
0: L'accord de Paris sur le climat, évidemment, mais également, et ça, on en parle moins, mais qui s'est retiré également de l'OMS. Aujourd'hui, on a eu peur avec l'antivirus qui est arrivé, qui finalement n'a pas eu de conséquences telles que le Covid, mais finalement aujourd'hui le risque il est assez important. Quand on a un État comme les États-Unis qui se retire de ce genre d'accords mondiaux en fait, qui permettent de faire de se protéger de crises comme le Covid, mais également de crises environnementales, etc. Un acteur comme les États-Unis, ça pèse parce qu'ils ont mis jusqu'à présent, ils investissaient beaucoup d'argent justement sur la santé, dans la recherche, etc. Quand ils quittent ce genre d'organisation, ça a un impact mondial. Et si les États comme en Union européenne, en France, mais en fait il y en a plein d'autres en Union européenne qui finalement se retirent au fur et à mesure aussi de tous ces accords, et ben il y a plus de on va forcément avoir un impact qui sera moins important et donc des conséquences immédiates sur le climat, sur la biodiversité, etc. Quoi.
1: Alors, il y a encore pour l'instant des choses qui se font. Vous évoquiez tout à l'heure, Manon Gall, le cadmium et cette pollution dont on commence à mesurer les effets. Les tests de dépistage seront désormais remboursés pour les Français. Alors, en tout cas, une partie des Français, ceux qui sont dans les zones touchées. Est-ce que vous considérez finalement que c'est une bonne idée, que c'est un premier pas ?
0: Ah bah oui, bah, c'est un premier pas, c'est bien de pouvoir se rendre compte qu'on est pollué depuis des années et qu'on peut développer des maladies extrêmement graves comme le cancer du pancréas. Et je pense que c'est bien d'être au courant qu'on est soumis à ça, mais c'est loin d'être suffisant parce qu'en fait, ça ne va faire qu'alerter d'autant plus les personnes. J'espère qu'au moins, il y aura une prise de conscience généralisée. Mais en réalité, vous parlez des endroits où il y avait des personnes qui étaient plus concernées que d'autres. Mais en fait, c'est une pollution qui est généralisée. On parle des pâtes, du riz, des pommes de terre, enfin, en fait, de la base de notre alimentation. Aujourd'hui, nous, des personnes comme Joël Labbé, notre sénateur, il y a quelques années, avaient alerté. Depuis des années, là on parle de 2020, mais même avant, nous on est conscient depuis des années que ce problème existe. Et là, on va mais mettre
1: comment
0: en place.
1: Comment se fait-il, selon vous, qu'il y ait eu tout ce temps, cette inertie?
0: Bah, je suppose que les lobbies ont encore joué un rôle non négligeable dans cette affaire, parce que c'est un scandale en réalité. Et ce scandale, il est sans doute camouflé, parce que, comme je vous le disais, la communauté scientifique est au courant depuis longtemps. Et sauf que les intérêts économiques priment toujours. Et donc aujourd'hui, ça veut dire forcément. Et pour autant, là, il faut faire le lien de corrélation entre les pesticides qui sont autorisés de plus en plus et un sujet de santé publique majeur pour les Français, les Françaises et même le monde. Et il faut faire ce lien de corrélation et prendre la mesure des actes politiques qu'il faut prendre. C'est-à-dire arrêter les pesticides le plus vite possible.
1: Alors,
0: engager une transition agricole réelle.
1: Il y a des alertes parfois. Nos confrères de France Inter s'en sont fait l'écho hier via l'application Yuka qui alerte les consommateurs en ce moment sur la présence d'un colorant qui pourrait être néfaste à la santé. C'est le colorant de la menthe. La menthe, les bouteilles de menthe vertes, de sirop de menthe que l'on trouve dans les supermarchés. Ce fameux colorant, c'est le E133. Là aussi, c'est plutôt un bon signe lorsque des applications comme Yuka font ce rôle de lanceur d'alerte.
0: En fait, ce qui m'inquiète dans cette histoire-là, c'est que, en réalité, j'ai l'impression que dès qu'on soulève le tapis quelque part, on trouve des problématiques de santé publique. Et ça, on en trouve dans tous les domaines. Yuka a découvert cette problématique sur la menthe. Je suppose qu'il y en a d'autres. Et ça, moi, ma crainte, c'est le découragement. C'est que les citoyens, les citoyennes se rendent compte qu'ils sont empoisonnés depuis des années sur l'ensemble de ce qu'ils consomment et qu'ils se disent, qu'est-ce que je peux manger aujourd'hui? Rien. Ne faisons rien alors et fermons les yeux parce que c'est un peu décourageant, en réalité, de voir des lois du plomb qui reviennent aux forceps pour autoriser des choses qui sont, on le sait, parfaitement nocives pour l'ensemble des Français et des Françaises. Moi, je trouve que c'est juste décourageant, en fait. Donc aujourd'hui, il faut redire que les actes politiques ils doivent être pris au plus vite.
1: Alors justement, la présidentielle, on le disait en commençant avec la campagne qui a déjà débuté, il va falloir mettre l'écologie au centre, ou l'environnement plus largement, au centre des discussions, quelles que soient les formations politiques. Vous avez espoir quand même, là on le voit, par exemple, rien qu'avec le réchauffement climatique et ces températures hors normes que l'on a qu'on a eues en fin mai et qu'on a encore aujourd'hui, vous pensez que la prise de conscience peut avoir lieu même dans des partis qui usuellement n'ont pas l'écologie au centre de leurs préoccupations?
0: Alors ma réponse va être simple, non, je pense pas. Je pense que les écologistes portent une voix, et si les écologistes existent, c'est bien parce que les autres partis ne se saisissent pas de la question, ne se saisissent pas réellement de la question, n'en font pas une priorité. Si c'est un sujet parmi d'autres, on aura toujours des intérêts, et je vous l'ai dit, c'est toujours la même histoire, les intérêts économiques, industriels passent toujours devant. Alors que le sujet, alors vous disiez l'environnement, mais nous on parle pas d'environnement mais de vivant, et puis finalement ça a une conséquence sur les gens. Ce n'est pas juste avoir quelques degrés de plus au mois de juin, la conséquence elle est mondiale, elle est sur la santé publique, elle est sur la manière dont on se déplace, elle est sur l'ensemble. C'est un projet politique qui est complet et qui n'est pas annexe, ce n'est pas des petites mesures qui vont changer quoi que ce soit. Et donc aujourd'hui l'écologie politique doit être portée. C'est pour ça que Marine Tondelier, notre secrétaire nationale, a souhaité se porter candidate pour les élections présidentielles. Cependant, voilà, quand on a vu les dernières élections, on se rend bien compte que la gauche désunie ne gagne pas.
1: Justement,
0: à chaque fois.
1: J'allais vous parler d'union de la gauche. Vers où peuvent aller les écologistes, vers le PS ou se rapprocher de LFI pour pouvoir porter leurs idées?
0: Alors ni l'un ni l'autre. Hein. Nous, on n'est pas, on n'a pas besoin des autres partis pour porter des idées politiques. Ce qu'on souhaite, c'est une union des gauches. C'est tout ce qu'on souhaite. La gauche, comme je vous l'ai dit, la gauche seule perd. Qu'elle soit mélenchoniste, qu'elle soit socialiste, en réalité. On l'a vu en 2020, on l'a vu en 2017. Jean-Luc Mélenchon pense qu'il peut unir, qu'il fera lui-même seul l'union de la gauche. La problématique étant qu'il a déjà essayé en 2017, qu'il a déjà essayé en 2020 et qu'il n'a pas atteint le deuxième tour. Malgré, en 2020, quand même, un score des écologistes à moins de 4%, un score des socialistes à moins de 1-2%, j'ai envie de dire, ceux qui n'ont pas voté pour la France Insoumise à ce moment-là ne voteront jamais la France Insoumise. Donc, pourquoi s'obstiner à vouloir absolument y aller seul? Moi, je ne comprends pas cette logique, à part pour, encore une fois, perdre de nouveau et prendre un lead à gauche pour être le roi des cimetières, enfin le roi de la mort de la gauche, en fait. Nous, ce qu'on porte, c'est une union des gauches. C'est pour ça que Marine Delia a été la première à porter la primaire de la gauche, parce que c'est le seul moyen, finalement, d'y arriver pour nous déterminer autour d'un projet, autour d'une personne qui pourra le porter. Et si la primaire ne se fait pas, parce qu'on entend beaucoup de personnes qui...
1: Il y a des réticences à gauche.
0: Qui souhaitent finalement que la primaire n'existe pas. Et d'ailleurs, Mélenchon le premier, puisqu'il n'a pas souhaité se porter candidat parce qu'il sait qu'il va perdre, en réalité, au sein de la gauche. Donc c'est quand même fort de café que de dire « je veux porter l'union de la gauche, mais je ne veux pas faire le primaire parce que je sais que je vais perdre », soit dit en passant. Mais de toute manière, si la primaire de la gauche ne se fait pas, les écologistes porteront une candidature seule, puisque l'écologie politique ne peut pas, encore une fois, s'effacer une nouvelle fois au profit de d'autres idées qui paraîtraient moins importantes.
1: Avec le Rassemblement National qui est porté haut dans les sondages, alors là encore, on va rester très prudent, on est à un peu moins d'un an de l'échéance présidentielle, mais c'est quelque chose qui inquiète les écologistes, cette montée du Rassemblement National.
0: Ah bah oui, complètement. Les écologistes sont antifascistes depuis bien longtemps. Il faut rappeler, moi, l'extrême droite, j'ai pas honte de le dire, j'ai pas peur de le dire, c'est du fascisme. Hein. On voit en Union européenne, les extrêmes droites sont ensemble et portent des politiques fascistes de manière complètement assumée. Et je pense qu'il faut le rappeler, la politique qui est menée par Trump aux États-Unis, c'est à peu près ce à quoi il faut s'attendre pour la France. Des politiques sur la chasse aux migrants, et puis une collusion claire, hein, de plus en plus également, encore une fois, documentée et visible, entre les grandes richesses, les grandes puissances industrielles, encore une fois, et l'extrême droite qui soutient, on voit des personnes comme Bolloré qui soutiennent officiellement l'extrême droite. Il faut pas se leurrer sur le projet d'extrême droite, c'est un projet raciste, profondément raciste, et qui n'a aucune volonté d'aider les personnes les plus précaires. De plus en plus, on le comprend. Je pense qu'il y a un vrai péril fasciste en France, et qu'il faut le rappeler, il faut y faire attention. Et c'est pour ça que nous, on porte l'union de la gauche. Parce qu'on pense que c'est la seule manière de se sortir de ça. Parce que derrière les conséquences de l'installation d'une présidence d'extrême droite, ça ne se rattrape pas du jour au lendemain. Et tout ce qu'ils peuvent remettre en question, même notamment sur l'environnement, parce que c'est les premiers à être contre toute politique environnementale, hein, faut le redire, tout ce qu'on a construit depuis des années peuvent se détruire en quelques mois. C'est très fragile, en fait, tout ça. Et pour reconstruire derrière, c'est compliqué.
1: Il faut arriver à convaincre, il y a des Français hein, qui par ras-le-bol, qui par désolation disent voilà, on a envie d'essayer le Rassemblement National qu'on n'a jamais essayé, parfois des déçus également de la gauche, faut aller les rencontrer, ces Français, leur parler, les convaincre.
0: Alors oui, ça je suis la première à le dire. Alors on n'a pas essayé, si, on a essayé. Dans les années 40, on a essayé, faut quand même le rappeler.
1: Voilà, je ne suis pas monté aussi loin, parti, mais je voulais dire dans l'histoire un peu plus contemporaine.
0: Le parti de Monsieur Le Pen puis Madame Le Pen, c'est quand même un parti d'anciens SS. Hein, donc voilà, il faut quand même comprendre d'où vient cette idéologie. Par contre, pour le coup, je comprends les personnes qui finissent par voter par l'extrême droite. Alors, je ne serais jamais partie, mais je comprends le ras-le-bol parce qu'il y a on n'écoute pas en fait les Français et les Françaises. Ce que j'ai commencé par dire, il y a une crise démocratique qui est forte. On dissout l'Assemblée nationale. Derrière, on remet exactement le même gouvernement. Il y a un déni de démocratie qui est total aujourd'hui. Et donc, je comprends que les gens en aient marre. Après, il ne faut pas croire que la seule issue, c'est l'extrême droite, parce que l'extrême droite, on a déjà essayé, c'est catastrophique, ça peut avoir des conséquences très graves sur la vie des gens, des Français, des Françaises. Et donc, il y a d'autres options. Mais par contre, je l'entends, je comprends parfaitement que les personnes n'aient plus confiance dans la politique parce qu'on ne les écoute pas. Effectivement, j'ai commencé par le dire sur le Sage pour des sujets très locaux, le Sage-Vilaine, les mines, les algues vertes. Personne, enfin, les mesures ne sont pas prises. On n'écoute pas les gens. On n'écoute pas les gens. Faut commencer par les écouter. C'est la première chose à faire.
1: Manon Gall, il nous reste 2 minutes. Vous citiez tout à l'heure les États-Unis de Donald Trump. Depuis la guerre en Iran est passée par là, dont on ne sait pas si elle va s'arrêter finalement ou pas. On reste encore prudent. Des accords de paix pourraient être signés. Néanmoins, on sent qu'il y a eu un infléchissement dans le public américain, du côté des citoyens américains, vis-à-vis finalement des prises de position et de la politique de Donald Trump. Pour vous, là aussi, c'est un petit signal qui peut être porteur d'espoir ?
0: Alors, oui, ça peut être porteur d'espoir si derrière, ça se concrétise dans l'élection d'une autre personne.
1: Il y aura les mid-terms, en fin d'année.
0: Voilà, qui peut changer la donne sur le Congrès aux États-Unis. Mais quoi qu'il en soit, il faut... Je pense que la société américaine n'est pas celle la société française, mais il y a pas mal de désespoir, je pense, aux États-Unis, qui font que il y a parfois aussi un manque d'écoute, un manque de prise en compte des situations sociales notamment qui sont graves. Je pense qu'il peut y avoir de l'espoir, parce que je suis quelqu'un de quand même plutôt positive, mais bon, je m'en ferai pas non plus. Tout à fait, pour être honnête, pas parfaitement quand même. Très, très optimiste pour la suite et notamment sur les conséquences en Europe que ça peut avoir.
1: On va devoir s'arrêter là, Manon Gall. Je rappelle que vous êtes secrétaire régionale Les Écologistes Bretagne. Vous étiez en direct avec nous ce matin. Je vous en remercie. Je vous souhaite une très belle journée.
0: Merci à vous. Très bonne journée.
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3: Merci à tous les deux. On passe aux unes de la presse régionale pour ce jeudi 18 avec Cyril Clément.
4: Bonjour Axel, bonjour à tous. Nous débutons cette revue des unes de la presse régionale de ce jeudi 18 juin par Presse Océan. La vague métal déferle à Clisson, titre Presse Océan ce matin. Le Hellfest ouvre ses portes ce matin à Clisson pour les premiers concerts officiels. Sans attendre, des milliers de festivaliers ont déjà pris possession des lieux, nous dit le quotidien. C'est à lire en page 2 de Presse Océan ce matin. Presse Océan qui nous emmène à Saint-Nazaire où le bras de fer des postiers continue. Les facteurs ont reconduit leur grève engagée lundi pour réclamer des moyens et des effectifs. Les détails à lire dans Presse Océan ce matin. Et puis à Bouguenais, un collège public en surchauffe. Les élèves composent avec le bruit des avions, des classes surchargées et un bâtiment vieillissant. Reportage à retrouver en page 10 de Presse Océan ce matin. Presse Océan qui nous emmène à Nantes, où les Jeux Bretons signent leur retour. Annulé l'an passé, le rendez-vous sportif et culturel revient du 19 au 28 juin dans le centre-ville. C'est à lire dans Presse Océan. Enfin, Presse Océan qui nous parle de cette affaire d'obligation vaccinale des agents hospitaliers en justice. Retour sur cette affaire en page 5 de Presse Océan ce matin. Face à la canicule, le bac et l'école tentent de s'adapter. C'est la une de Ouest-France. En raison de la nouvelle vague de chaleur, des oraux du bac pourraient être reportés. Le ministère de l'Éducation n'exclut pas non plus la fermeture d'école si les conditions ne sont pas réunies. Le point dans Ouest-France ce matin. Ouest-France qui nous parle de santé ce jeudi. Davantage de pharmaciens, mais toujours moins d'officine. Retour sur la fermeture de ces pharmacies dans les colonnes de Ouest-France. Ouest-France qui nous propose ce matin un détour par Clisson. Le Hellfest ouvre ses portes. Des groupes sur scène à 10h30 pour les lève-tôt du Hellfest. Titre Ouest-France ce matin. À la une de Ouest-France, on parle également de Conso. La production à la peine face à la ruée sur les sardines en boîte, mais oui, c'est à lire dans Ouest-France en page 4. Ouest-France qui nous emmène au G7, le sommet du G7, comment réduire la dépendance à la Chine en terres rares. L'analyse est à retrouver en page 2. Et puis un témoignage dans Ouest-France, les plaisanciers visés en Manche par des tirs russes racontent leurs mésaventures en page 3 dans le quotidien. Qui est Giovanni Infantino, le patron controversé du foot business? Son portrait est à retrouver ce matin dans les colonnes de Ouest-France. Il s'agit bien entendu de foot de business, mais aussi de la Coupe du Monde, et c'est-à-dire en page sport. Enfin, une rencontre dans Ouest-France avec Manon Fleury, l'autre visage de la gastronomie française. Son portrait est à retrouver en dernière page du quotidien. Un hommage à la une du Télégramme ce matin. Brestois pour toujours est la photo d'Éric Roy qui est décédé hier à l'âge de 58 ans. Il a écrit la plus belle page de l'histoire du stade brestois, nous dit le Télégramme qui nous propose ce matin de revenir sur la carrière de l'entraîneur brestois. Gilles Quilivert, le seul à avoir obtenu un bac en breton, le Finistérien est parvenu à ses fins en 1979, 3 ans après avoir été recalé. Son histoire est à retrouver en page 12. Et puis on parle de nucléaire dans le Télégramme. Comment mieux protéger les marins et personnels? La question est posée alors que le nombre d'ogives au sein de la force de dissuasion devrait augmenter. État des lieux sur un sujet très sensible dans le Télégramme ce matin.
3: Voilà pour les principaux titres de vos quotidiens ce matin. On passe au sport avec Louis Crépeau tout de suite. Votre journal en 2 minutes. Bonjour Louis.
5: Bonjour, bonjour à tous. C'est le football français en deuil. La fin de la première journée des poules de la Coupe du Monde et puis la finale de Betclic Elite de basket. C'est l'actu sport du jour. Et à la une ce matin, le choc pour le foot français. On a appris hier soir la mort d'Éric Roy, l'entraîneur de Brest. Il souffrait d'un cancer du pancréas depuis plus de 3 ans. Maladie gardée secrète. Originaire de Nice où il avait débuté été terminé. Il avait également joué à Lyon, Marseille ou Troyes. Il avait ensuite entraîné le Gym avant de devenir manager de Lens et de Brest. Et c'est lui qui avait emmené les Bretons en Ligue des Champions. Les hommages se multiplient. Il est difficile de trouver les mots, écrit le Stade Brestois. Un homme profondément humain. Salut Didier Deschamps. Et des dizaines de clubs et de joueurs saluent la mémoire d'Éric Roy. Il avait 58 ans. Le foot, c'est également le mondial et les deux derniers favoris sont entrés dans la compétition hier soir. Dans le groupe K, le Portugal de Cristiano Ronaldo est tenu en échec par la République démocratique du Congo 1-1. Dans l'autre match du groupe, la Colombie bat l'Ouzbékistan 3-1. Dans le groupe L, ça s'est mieux passé pour l'Angleterre qui s'impose sur la Croatie 4-2. Le Ghana, lui, bat le Panama 1-0. Et puis dans le groupe J, l'Autriche domine la Jordanie 3-1. Le foot encore et l'OM jouera bien l'Europe la saison prochaine. Malgré un non-respect du fair-play financier, Marseille, qualifié en Ligue Europa, a obtenu un an supplémentaire pour redresser ses finances sous peine d'exclusion des compétitions. compétition européenne l'an prochain. L'OM écope tout de même d'une amende de 10 millions d'euros. Un mot de basket, Monaco revient à hauteur. La Roca Team s'impose 102 à 90 lors du match 2 de la finale de Betclic Elite à Paris. Les deux équipes s'affronteront à nouveau demain soir, cette fois à Monaco. Et puis le cyclisme, Tadej Pogacar impressionne un peu plus de 3 semaines du Tour de France. Le champion du monde slovène a remporté hier la première étape du Tour de Suisse après plus de 70 km d'échappée en solitaire. Pogacar s'empare donc de la tête du général, très loin devant ses autres concurrents. Voilà pour l'essentiel de l'actu sport, je vous souhaite une excellente journée.
3: Louis Crépeau au micro de Bretagne 5 ce matin. On enchaîne dans un instant avec Serge Surpin et David Christoffel. Je vous propose d'abord Elsa Ruot tout de suite.
6: Bonjour Axel, le prix du Nabob qui sert de quintet plus ce soir à 20h15 sur l'hippodrome Paris-Longchamp est un gros handicap ouvert à des bons poulains et pouliches de 3 ans. Ils sont appelés à devenir des habitués de nos futurs quintets et il faut d'ores et déjà les prendre en note. On compte 14 engagés dans la course qui va se disputer sur les 2200 mètres de la grande piste de l'hippodrome du Bois de Boulogne. Récemment reconstitué, le tandem André Fabre-Pierre-Charles Boudot détient avec tout Darn Quick, le numéro 3, une toute première chance. Il vient se classer 2 fois dans ses 2 derniers quintets. Dans sa dernière course, il devançait Rêve Bleu, qui sera notre numéro 1 aujourd'hui. Elle avait été gênée dans les derniers mètres de la course et devrait à nouveau jouer les premières places. Mr. Black, le 7, a pour lui sa régularité. Il figurait aussi dans la bonne combinaison du quintet dont Darn Too Quick était le second. Avec son petit poids, Valoir, le numéro 14, peut être la bonne surprise de cette course à ses relevés. Elle est courageuse et la distance ne devrait pas la déranger. Cozy Bear, le 2, et Astre d'Argent, le 9, compléteront notre ticket dont les numéros seront les suivants. 3, 1, 7, 14, 2 et 9. Demain, comme chaque vendredi, on disputera le quintet plus en nocturne à Vincennes.
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3: Voici une tendance inquiétante, celle des produits cosmétiques destinés aux enfants, Elsa.
7: Le phénomène est en plein développement et suscite de nombreuses inquiétudes légitimes. On parle cette semaine des produits cosmétiques pour les enfants. Il y a eu cette marque créée par une actrice et mannequin canadienne et destinée aux enfants dès 3 ans. Il y a aussi ces produits avec des packagings très enfantins et même des instituts de beauté dédiés aux enfants. Le marché est en pleine croissance. Résultat sur les réseaux sociaux, après les influenceurs, de plus en plus d'enfants et de préados, principalement des jeunes filles, se filment pour dévoiler leur rituel de beauté. On les surnomme même les Sephora Kids. Mais les enfants ont-ils vraiment besoin d'une skincare? Non, évidemment. Et ce sujet pose de réels problèmes de santé d'abord, car tous ces produits peuvent être dangereux pour la peau. Avec leurs nombreux composants, ils peuvent entraîner des irritations, des allergies et favoriser l'acné. La Société française de dermatologie a d'ailleurs alerté sur ces pratiques et rappelle qu'aucun produit n'est nécessaire sur le visage avant au moins 12 ans. Seule exception, bien sûr, la crème solaire. Mais là aussi, pas besoin d'en mettre tous les jours comme on le voit sur les réseaux. Ce n'est qu'en cas d'exposition au soleil. En tout cas, cette tendance est très révélatrice. Elle montre bien la dictature de l'apparence qui arrive de plus en plus tôt, en grande majorité chez les filles. Et ce n'est pas sans conséquence sur leur bien-être psychologique. C'est à nous, parents, de poser les limites. Ce qui, évidemment, n'empêche pas d'autoriser les paillettes pour les jours de fête, du vernis à ongles à eau spécial enfant de temps en temps, et bien sûr du maquillage pour supporter l'équipe de France pendant la Coupe du Monde.
3: Et oui, forcément, n'achetons pas n'importe quoi. Merci beaucoup, Elsa Ruot. On va rejoindre la rédaction tout à l'heure à 9h pour un dernier point info pour cette matinée. Avant ça, David Christoffel. Et puis l'actu média tout de suite, Satmag. Pourquoi TF1 a laissé la Coupe du Monde à M6? On en parle avec Serge Surpin.
8: Vous le savez, M6 a obtenu cette année l'exclusivité de la diffusion en clair de la Coupe du Monde de football, en raflant les droits à TF1, le diffuseur historique de la compétition. Alors pourquoi TF1 a-t-elle laissé faire? Première hypothèse, une logique financière. Les droits de ce genre de compétition sont vendus cher, très cher, à des niveaux très difficiles à rentabiliser. D'ailleurs, c'est jamais rentable, même pour un groupe de cette taille. TF1 aurait donc choisi de ne pas surenchérir. Deuxième scénario, plus stratégique. Selon certains, TF1 aurait délibérément laissé M6 surenchérir seul, afin de fragiliser sa situation financière. À terme, si les règles évoluaient ou si une recomposition du paysage audiovisuel devenait possible, la Une pourrait ainsi reprendre l'avantage à moindre coût. Cette hypothèse, souvent évoquée par les experts du secteur, reste spéculative et j'y crois d'ailleurs assez peu, pour une raison simple. Au moment où M6 obtient les droits de la Coupe du Monde, les projets de fusion entre TF1 et M6 étaient encore à l'étude. Reste une troisième possibilité, un possible gentleman agreement, secret. TF1 n'aurait volontairement pas surenchéri, considérant que puisque seuls elle et M6 étaient capables de déposer une offre sur les droits de diffusion en clair, il aurait été stupide de dépenser trop. Aucune preuve évidemment, comme ce genre d'accord était interdit, sauf grosse surprise, possible ou pas, on n'en saura rien. En tout cas, ça tombe bien, d'autant plus que TF1 pourra revenir à la charge d'ici quelques mois pour tenter une fois de plus de fusionner avec son concurrent. Résultat donc, M6 détient les droits des éditions 2026 et 2030, cette dernière étant organisée en Arabie Saoudite, un pays très connu pour sa passion du football. No comment. Mais à quel prix donc ces droits de diffusion? Impossible de le dire précisément. Le montant reste confidentiel. Les estimations des analystes tournent aux alentours de 150 millions d'euros. Est-ce plus ou moins que ce que payait jusque-là TF1? C'est impossible à dire, puisque le montant des droits de diffusion payés par TF1 restait secret défense. D'autant plus que la comparaison est délicate. Pour les éditions 2018 et 2022, TF1 n'avait acquis que 28 des meilleures affiches, tandis que beIN Sport détenait l'intégralité des matchs pour la diffusion payante. Le périmètre n'était donc pas le même, et le contexte publicitaire était d'ailleurs plus favorable qu'aujourd'hui. Cette année, M6 a tenté de partager le risque en revendant une partie des droits à d'autres chaînes en clair. Sans succès, aucun diffuseur n'a accepté de se positionner. Résultat, la chaîne se retrouve seule sur ce créneau, en clair. Un pari risqué, mais partiellement compensé par les évolutions imposées par la FIFA, qui a introduit de nouvelles séquences publicitaires intégrées au jeu. Notamment, ces pauses fraîcheurs de 3 minutes, programmées autour de la 22e minute de chaque mi-temps. Officiellement pour protéger les joueurs des conditions climatiques. Mais oui. Au total, ces interruptions représentent 208 pauses et 624 minutes de publicité supplémentaire, participant à un dispositif global estimé à plusieurs milliards de dollars de revenus pour la FIFA et pour les chaînes qui diffusent la compétition. Autre évolution notable, la transformation de la finale avec une mi-temps étendue à environ 30 minutes pour permettre l'organisation d'un show de type Super Bowl. Une logique inspirée donc par les grands événements sportifs américains où le spectacle dépasse le seul match. Ce choix alimente d'ailleurs une polémique récurrente. Plusieurs observateurs dénoncent une forme d'américanisation de la Coupe du Monde et du football, perçue comme une rupture de la tradition du football européen. Quoi qu'il en soit, la tendance est engagée. Et très souvent dans ces cas-là, le retour en arrière paraît peu probable. Ironie de l'histoire, ce modèle s'inspire donc d'un pays où le football reste secondaire dans la culture sportive dominante, mais qui en influence désormais les formats économiques. Donc pour M6, en tout cas, le démarrage est solide. Au niveau des audiences, la chaîne s'est installée en tête presque chaque soir depuis le début du tournoi, avec une semaine record à 10,6%, en hausse de 2,9 points, alors même que la compétition n'avait débuté qu'en milieu de semaine. Et la dynamique pourrait encore s'amplifier dans les jours à venir. Tout dépend d'ailleurs des résultats de l'équipe de France, confirmant le pôle central du football dans la stratégie d'audience du groupe et de toute la télévision en règle générale.
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3: Et ça fait les affaires d'M6, hein, avec ses 14 millions, près de 14 millions de téléspectateurs mardi soir pour le match des Bleus. Oui, belle performance. La meilleure audience de cette année jusqu'ici. Allez, on termine cette émission avec David Christoffel et Poèmes efficaces. David.
10: Le 175e poème a le mérite d'exister. Du moins, il se sent obligé de le prouver. Ou quoi qu'il prouve, il sait qu'on pourra de toute façon lui dire à la fin qu'il aura toujours le mérite d'exister. Il pourrait préférer conquérir un mérite mieux à la hauteur de tout ce qu'il peut entreprendre. Mais comme il est un poème, il a du mérite avant même d'exister. Au moins parce qu'il doit savoir qu'il mérite avant de s'élancer en faits et gestes et rayonnements qui capteront de ses succès mérités, d'oser à coup de ses occasions manquées alors que méritées, parce qu'à temps mérité, il mérite plus qu'il n'a et tenter plus qu'exister en est bien le moins. Pas pour autant l'essentiel, comme les choses de la vie ne se donne jamais dans l'ordre où on les désire, apprendre à tout bien mériter pourrait ne rien changer, alors qu'il faut bien exister pour tout ça. Le seul fait qu'on le mériterait met la mise trop basse et la sagesse hara d'exister aide à relativiser ceux qui, à l'occasion, aimeraient peut-être un peu plus gros bout de concordance entre le mérite à s'y rendre et tout ce qui fait une existence.
3: On clôture cette matinale de Bretagne 5 avec ce 175e poème de David Christoffel. Une matinale préparée par Stéphane Hamon, la rédaction en chef, Nathalie Villalon pour la coordination antenne et Frédéric Guyon pour la réalisation technique. Merci à la rédaction, merci à nos chroniqueurs, chroniqueuses. On se retrouve demain pour une nouvelle émission. C'est Axel Bousquet, on vous souhaite une très belle journée en musique avec Bretagne 5. D'ici quelques instants, on va relancer une nouvelle playlist. Avant ça, il est 9h. Un nouveau point avec l'info, tout de suite en compagnie de Clémence Lebary. Bonjour.
11: Bonjour à tous. C'est un moment de paix. C'est l'annonce d'hier soir d'Emmanuel Macron après la finalisation à Versailles de l'accord entre les États-Unis et l'Iran. Donald Trump a signé électroniquement le compromis depuis le château où il a été invité à dîner par le président français. Son homologue iranien Massoud Pezeshkian l'a également paraphé. Il entre donc en vigueur avant la cérémonie officielle organisée demain en Suisse. Et conséquence directe de cette signature, les cours du pétrole poursuivent leur recul. Le baril de Brent coûtait ce matin un peu plus de 78$. Le gouvernement français reste toutefois prudent sur une éventuelle baisse des prix du carburant. Le ministre de l'économie, Roland Lescure, a admis que cela pourrait prendre du temps. Dans le reste de l'actualité, la chaleur s'installe de nouveau sur la France. 26 départements du centre à l'est du pays sont en vigilance orange canicule. Une alerte qui débute ce midi du Val d'Oise à la Haute-Savoie en passant par la Côte d'Or et Paris. Météo France prévoit que les températures vont grimper localement jusqu'à 40 degrés, notamment à Vichy dans l'Allier. Et autre conséquence, la SNCF a déjà annulé plusieurs trains intercités prévus aujourd'hui et demain. La compagnie ferroviaire anticipe des pannes potentielles de climatisation. Les lignes concernées sont notamment Paris-Orléans-Limoges-Toulouse, Paris-Clermont-Ferrand et Bordeaux-Marseille. La primaire des gauches au menu du Parti Socialiste aujourd'hui. Les membres du Bureau National se réunissent pour évoquer le sujet. Le PS privilégie l'option d'une primaire en deux étapes. D'abord la désignation d'un candidat à la rentrée, puis une primaire avec les candidats de la gauche élargie hors la France Insoumise. Dernière journée d'épreuve écrite du bac pour les 530 000 élèves de terminale générale et technologique. Ils passent leurs ultimes spécialités aujourd'hui. Au programme la semaine prochaine, les épreuves orales de français ainsi que le grand oral du baccalauréat. Et puis la Coupe du Monde avec le début aujourd'hui de la deuxième journée de la phase de groupe. La République tchèque est opposée à l'Afrique du Sud à 18h. Et puis à 3h du matin, un duel entre le leader du groupe, le Mexique, et son dauphin, la Corée du Sud. Excellente matinée à tous.
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0: Bonjour à tous. Maud Bréjon demande aux distributeurs de répercuter les baisses aussi vite que les hausses sur le carburant. La porte-parole du gouvernement français réagit ce matin après la finalisation de l'accord entre les États-Unis et l'Iran. Donald Trump a signé électroniquement le compromis depuis le château de Versailles. Le président iranien Massoud Pezeshkian l'a également paraphé. Le texte prévoit notamment le rétablissement de la circulation maritime dans le détroit d'Ormuz dans un délai de 30 jours. Et conséquence immédiate, les cours du pétrole ont chuté de plus de 3% ce matin. Le baril de Brent coûte désormais moins de 78$. L'actualité, c'est également ce nouveau coup de chaud sur la France. 26 départements du centre à l'est du pays sont en vigilance orange canicule. Elle débute ce midi du Val d'Oise à la Haute-Savoie en passant par la Côte d'Or et Paris. Météo France alerte également sur les risques de feux de forêt. Le Vaucluse, la Haute-Garonne et les Deux-Sèvres sont en risque élevé. Des températures qui perturbent la circulation ferroviaire. La SNCF supprime 71 trains intercités d'aujourd'hui à lundi pour prévenir les pannes potentielles de climatisation. Les lignes concernées sont notamment Paris-Orléans-Limoges-Toulouse, Paris-Clermont-Ferrand et Bordeaux-Marseille. Et la chaleur provoque également plus de 5000 décès chaque année en France. C'est ce que révèle ce matin un rapport d'Oxfam. Les vagues de chaleur augmentent le risque d'insuffisance rénale aiguë, d'infarctus du myocarde ou d'AVC et concernent davantage les femmes. Par ailleurs, une étude a constaté une augmentation de 28% des féminicides pendant les vagues de chaleur. La préfecture a interdit le concert de la fête de la musique organisée par la France Insoumise. Les autorités craignent un risque d'attirer un public hostile aux forces de l'ordre, en cause notamment la présence annoncée du comité Adama et de sa fondatrice Assa Traoré. Le coordinateur national de LFI, Manuel Bompard, a annoncé un recours contre cette décision. Et puis le début aujourd'hui pour la Coupe du Monde de la deuxième journée de la phase de groupe. La République tchèque est opposée à l'Afrique du Sud à 18h. À 3h du matin, le Mexique affronte la Corée du Sud. Excellente matinée à tous.
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3: Bonjour à tous. La chaleur s'installe sur la France. 26 départements du centre à l'est du pays sont en vigilance orange canicule. Météo France prévoit que les températures vont grimper localement jusqu'à 40 degrés, notamment à Vichy dans l'Allier. Des températures qui perturbent la circulation ferroviaire en France. La SNCF supprime 71 intercités jusqu'à lundi. La direction anticipe des pannes potentielles de climatisation. Les lignes concernées sont notamment Paris-Orléans-Limoges-Toulouse, Paris-Clermont-Ferrand et Bordeaux-Marseille. Une chaleur qui impacte également les logements. C'est l'alerte de la Fondation pour le logement qui publie une étude aujourd'hui sur la précarité énergétique. Les deux tiers des Français ont des difficultés à supporter la chaleur chez eux. Un habitat sur deux peut ainsi se transformer en bouilloire. Les aides aux carburants seront maintenues jusqu'en août. Le gouvernement rassure après la signature de l'accord de paix entre les États-Unis et l'Iran. L'exécutif demande également aux distributeurs de répercuter les baisses aussi vite que les hausses sur l'essence, alors que les cours du pétrole ont chuté de plus de 3% ce matin. Et le texte, on le rappelle, prévoit la levée immédiate des sanctions américaines sur la vente de pétrole iranien. En parallèle, Téhéran devra permettre le plein rétablissement de la circulation maritime dans le détroit d'Ormuz, dont le blocage pèse sur l'économie mondiale. Moscou visée par une attaque à grande échelle de drones ukrainiens. Une offensive lancée cette nuit selon les autorités locales russes. Plusieurs projectiles auraient touché une raffinerie. Le maire de Moscou a par la suite indiqué que 43 drones avaient été détruits par les défenses anti-aériennes russes. Retour en France et la lutte contre le narcotrafic doit passer par les ministères. C'est ce qu'estime Sébastien Lecornu. Le chef du gouvernement veut généraliser les tests salivaires au sein des cabinets ministériels pour repérer les consommateurs de drogue. Il demande l'organisation de dépistages inopinés et obligatoires. Et puis le football avec la Coupe du Monde qui continue aujourd'hui. Place aujourd'hui à la deuxième journée de phase de groupe. On suivra notamment à 21h la Suisse qui défie la Bosnie-Herzégovine. Excellente fin de matinée à tous.
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2: Bonjour, bonjour à tous. À la une ce midi, la chaleur monte encore d'un cran sur l'Hexagone. Les premières vigilances orange canicule sont activées ce midi. Un épisode qui s'annonce intense dans un contexte de sécheresse déjà marqué. Les cours du pétrole en baisse après la signature de l'accord de paix entre les États-Unis et l'Iran. Mais la question que tous les Français se posent, c'est bien sûr quand cela va se faire ressentir à la pompe. Et puis c'est une application qui cartonne. Depuis le début de la Coupe du Monde, plus de 3 millions de Français se sont essayés au pari entre amis ou en entreprise sur MPP Mon Petit Prono. 26 départements placés depuis midi en alerte orange canicule de la région parisienne au Puy-de-Dôme en passant par les Alpes et la Bourgogne-Franche-Comté. Le mercure pourrait déjà frôler, voire dépasser les 40 degrés. Dès aujourd'hui, dans l'Allier, le Cher ou encore dans l'Indre, une chaleur étouffante, y compris la nuit. Une dizaine de départements comme le Var, les Alpes-Maritimes ou l'Hérault ont connu une nuit tropicale supérieure ou égale à 20 degrés. Une canicule qui va s'intensifier d'ici la fin de la semaine et s'ajouter à des sols déjà très secs et impactés par la précédente du mois de mai, les explications de Serge Zaka, agroclimatologue.
3: On a eu des excès d'eau très importants durant l'hiver. En mai, on a eu un peu de pluie, mais la canicule qu'il y a eu aussi en mai, cette canicule la plus précoce jamais observée, eh bien, a complètement desséché nos sols agricoles et également le sol des forêts. Alors il n'y a plus d'eau dans les sols français entre 3 et 9 cm. Nous sommes, on va dire, en dessous de la norme, il reste un peu d'eau. C'est-à-dire que là, on a une canicule exceptionnelle qui arrive en France sur un sol de surface très sec. C'est pour ça que les températures pourraient largement s'envoler au-dessus de 40 degrés, là où en mai, elles étaient restées entre 36 et 39 degrés maximum.
2: Notez que 3 départements sont également placés ce jeudi en risque élevé de feux de forêt, le Vaucluse, la Haute-Garonne et les Deux-Sèvres. De fortes chaleurs qui impactent également le trafic ferroviaire. La SNCF annonce la suppression de 71 trains intercités entre aujourd'hui et lundi. Une décision pour prévenir les pannes potentielles de climatisation. Sans concerner les lignes Paris-Orléans, Limoges-Toulouse, Paris-Clermont-Ferrand ainsi que l'axe Bordeaux-Marseille. Dans l'actualité également, Laurent Nunez ne tolérera ni débordement, ni violence, ni dégradation lors de la fête de la musique. Le ministre de l'Intérieur demande aux forces de police de mettre en œuvre un dispositif de sécurité renforcé ce dimanche. Objectif, prévenir les violences urbaines, mais aussi le risque terroriste, selon une note dévoilée par Le Parisien. Le gouvernement qui va maintenir les aides carburants jusqu'au mois d'août et ce malgré l'accord de paix signé hier entre les États-Unis et l'Iran, annonce ce matin de la porte-parole Maud Bréjon. Les prix du pétrole chutent de plus de 3% au lendemain de cette signature. Pourtant, il va falloir encore patienter avant de constater un véritable retour à la normale à la pompe, selon Francis Pousse, président national des stations-service chez Mobilience.
4: Il faut vraiment que ça soit factuel, là, cette réouverture du détroit d'Ormuz, pas conditionnée à une éventuelle taxation de l'Iran. Il faut environ 2 à 3 semaines pour qu'un tanker arrive en Europe, décharge le pétrole ou du produit raffiné, donc du diesel, j'allais dire, prêt à l'emploi. Il faudra aussi reconstituer les stocks, je parle surtout des stocks commerciaux, parce que, en particulier aux États-Unis, ils ont beaucoup tapé dans leur stock. On peut estimer que si vraiment la situation perdure d'ici 4 à 6 mois, on aura une situation tout à fait normale. Mais sur les prix, on voit d'ores et déjà une baisse factuelle.
2: Les petites stations-service peuvent être réapprovisionnées au bout d'une semaine. Il faudra attendre ce délai pour qu'elles écoulent leur stock de carburant avant d'en racheter à un prix plus bas. Emmanuel Macron au Mont Valérien. Ce matin, le chef de l'État a présidé la cérémonie de commémoration du 86e anniversaire de l'appel du 18 juin. Le président a notamment ravivé la vasque de bronze allumée pour la première fois le 18 juin 1945 par le général de Gaulle et les 200 compagnons de la Libération. C'est la star des applications de l'été. Le jeu Mon Petit Prono revendique 3 millions d'utilisateurs pour la Coupe du Monde de football. Un succès qu'il doit à son concept simple, proposer une alternative gratuite au site de Paris Sportif. Martin Jaglin, cofondateur de MPP, nous détaille le fonctionnement de l'application.
5: Pour chaque pronostic, il y a un nombre de points associés à votre pronostic. Est-ce que je prends la stratégie du bon père de famille qui prend peu de risques, qui joue à chaque fois les petites cotes, mais qui engrange à chaque match? Ou est-ce que j'ai la stratégie un peu plus foufou, où je vais prendre du risque, je vais souvent faire des zéro points, mais quand je vais faire un bon résultat, ça va me faire vite grimper dans les classements parce que j'aurais été l'un des rares à pronostiquer ce résultat. Et en plus, quand on fait un score exact, vous avez encore plus de points. C'est ça qui va tenir les gens. C'est ça qui fait que les boucles WhatsApp sont animées, que ça crée des discussions sans fin. Et franchement, c'est génial de vivre ça.
2: Les paris sportifs payants gardent tout de même la cote. Selon l'Autorité nationale des jeux, 1,2 milliard d'euros devraient être dépensés en France sur les différentes plateformes durant la compétition. Début de la deuxième journée ce soir de ce mondial, la République tchèque affronte l'Afrique du Sud à 18h et à 21h, la Suisse fera face à la Bosnie-Herzégovine. C'est la fin de ce journal. Excellent après-midi à tous.
0: Amis Turfis, bonjour. Le prix du Nabob qui sert de quintet plus ce soir à 20h15 sur l'hippodrome Paris-Longchamp est un gros handicap ouvert à des bons poulains et pouliches de 3 ans. Ils sont appelés à devenir des habitués de nos futurs quintets et il faut d'ores déjà les prendre en note. On compte 14 engagés dans la course qui va se disputer sur les 2200 mètres de la grande piste de l'hippodrome du Bois de Boulogne. Récemment reconstitué, le tandem André Fabre-Pierre-Charles Boudot détient avec tout Darn Quick, le numéro 3, une toute première chance. Il vient se classer 2 fois dans ses 2 derniers quintets. Dans sa dernière course, il devançait Rêve Bleu, qui sera notre numéro 1 aujourd'hui. Elle avait été gênée dans les derniers mètres de la course et devrait à nouveau jouer les premières places. Mister Black, le 7, a pour lui sa régularité. Il figurait aussi dans la bonne combinaison du quintet dont Darn Too Quick était le second. Avec son petit poids, Valoir, le numéro 14, peut être la bonne surprise de cette course à ses relevés. Elle est courageuse et la distance ne devrait pas la déranger. Cozy Bear, le 2, et Astre d'Argent, le 9, compléteront notre ticket dont les numéros seront les suivants. 3, 1, 7, 14, 2 et 9. À demain à Vincennes.
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4: Bonjour à tous. C'est une première depuis le début du conflit au Moyen-Orient. Un navire français de gaz naturel liquéfié a franchi le détroit d'Ormuz alors que l'accord entre les États-Unis et l'Iran ouvre la voie à une réouverture totale du détroit. Au lendemain de la signature du document, Donald Trump accuse ses détracteurs d'être soit jaloux, soit stupides. Des pourparlers de mise en œuvre concrète de l'accord auront lieu demain entre les États-Unis et l'Iran en Suisse. En parallèle, les automobilistes attendent des baisses de prix à la pompe. Pour le ministre de l'Économie, Roland Lescure, revenir à 1,70€ le litre va prendre du temps. Il mise déjà sur une stabilisation en dessous de 2€. Depuis quelques jours, les prix sont en baisse, mais sont encore loin du niveau d'avant-conflit. Le gouvernement souhaite que les baisses se répercutent aussi vite que les hausses. En France, 26 départements en vigilance orange canicule, un large quart nord-est concerné, du bassin parisien jusqu'à la région Auvergne-Rhône-Alpes. Le thermomètre dépasse souvent les 35 degrés. Conséquence, plusieurs établissements scolaires ont annoncé que les cours seraient aménagés dès cet après-midi. C'est notamment le cas à Paris et à Toulouse. Avec cette chaleur, l'alerte de la Fondation pour le logement, les deux tiers des Français ont des difficultés à supporter la chaleur chez eux. Plus de 40% des logements ne sont pas pleinement équipés de volets, qui sont pourtant indispensables pour empêcher la surchauffe. Selon l'association, les politiques publiques ambitieuses en la matière se font dangereusement attendre. Emmanuel Macron au Mont-Valérien, le chef de l'État a commémoré ce matin les 86 ans de l'appel du 18 juin du général de Gaulle. C'est la dernière fois qu'il prend part à cette commémoration en tant que président de la République. Pendant l'occupation allemande, plus d'un millier d'otages et de résistants ont été exécutés au Mont-Valérien. Et puis le début du Hellfest aujourd'hui à Clisson en Loire-Atlantique, le festival majeur des musiques métal et hard rock. L'an passé, le Hellfest avait attiré plus de 280 000 festivaliers. Parmi les artistes qui seront sur scène jusqu'à dimanche, Iron Maiden, Deep Purple ou encore Offspring. Voilà pour l'info, excellente journée.

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4: Bonjour à tous. 26 départements, vigilance orange, canicule, un large quart nord-est concerné, du bassin parisien jusqu'à la région Auvergne-Rhône-Alpes. Selon Météo France, les 35 degrés sont souvent atteints dans le bassin parisien, la vallée de la Loire et le Grand Est. On pourrait même atteindre les 38 dans le sud-ouest. Le gouvernement active le numéro vert Canicule Info Service. Il permet de se renseigner sur les bonnes pratiques à avoir en cette période. Avec cette chaleur, la SNCF supprime 71 trains intercités d'aujourd'hui. Aujourd'hui à lundi sont concernés les trajets de la mi-journée sur les lignes Paris-Orléans-Limoges-Toulouse, Paris-Clermont-Ferrand et la transversale sud de Bordeaux-Marseille. La compagnie ferroviaire craint des pannes de climatisation à cause d'un système vieillissant. Les voyageurs concernés pourront bénéficier de l'échange ou du remboursement sans frais de leurs billets. Un adolescent de 15 ans présenté à un juge d'instruction aujourd'hui dans le Gard, principal suspect du meurtre d'une femme de 86 ans, tuée la semaine dernière au Gros-du-Roi. Inconnu des services de police, il a été interpellé mardi. Et selon le procureur de Nîmes, il a reconnu les faits en garde à vue. On ne connaît pas encore les circonstances de cette agression mortelle. La colère de la CGT de Renault. Le syndicat s'oppose au projet militaire du groupe automobile. Une décision qui choque de nombreux salariés de l'entreprise, selon la CGT. Renault a annoncé en début de semaine deux projets avec le groupe de défense Thales. L'un pour produire des véhicules pouvant servir de poste de commandement mobile. L'autre pour fabriquer des drones. Le protocole d'accord entre l'Iran et les États-Unis progresse. Les deux pays ont signé à distance le document. L'accord prévoit la fin de la guerre sur tous les fronts de la région, y compris au Liban, même si des doutes subsistent sur la fin des frappes israéliennes. Des pourparlers entre les États-Unis et l'Iran se tiendront demain en Suisse. Des négociations sur la mise en œuvre de l'accord. Et puis la Coupe du Monde débute ce soir du deuxième tour de la phase de poule. Parmi les rencontres à suivre, Tchéquie-Afrique du Sud, Mexique-Corée du Sud ou encore Suisse-Bosnie-Herzégovine. Voilà pour l'info, passez une excellente après-midi.
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1: Bonjour à tous. Il fait chaud, très chaud sur la France. 26 départements sont toujours en vigilance orange canicule, du bassin parisien jusqu'à la Haute-Savoie. Selon Météo France, la nuit prochaine s'annonce chaude avec des températures minimales proches ou supérieures à 20 degrés sur le sud-ouest, la côte méditerranéenne, la vallée du Rhône et le centre-ouest de l'Hexagone. Alors que la France suffoque, l'alerte de la Fondation pour le logement. Les deux tiers des Français ont des difficultés à supporter la chaleur chez eux. Plus de 40% des logements ne sont pas pleinement équipés de volets et qui sont pourtant indispensables pour empêcher la surchauffe. Selon l'association, les politiques publiques ambitieuses en la matière se font dangereusement attendre. La Fondation pour le logement rappelle que l'an passé, plus de 5700 personnes sont mortes à cause de la chaleur. La France insoumise n'organisera pas son concert à Paris pour la fête de la musique dimanche. Le préfet de police de Paris interdit le rassemblement qui devait se tenir place de la République. Ces raisons, la venue de personnalités comme le comité Adama qui appelle à s'en prendre aux forces de l'ordre. Les insoumis ont annoncé un recours devant le tribunal administratif. C'est une première depuis le début du conflit au Moyen-Orient. Un navire français de gaz naturel liquéfié a franchi le détroit d'Ormuz. Alors que l'accord entre les États-Unis et l'Iran ouvre la voie à une réouverture totale du détroit. Au lendemain de la signature du document, Donald Trump accuse ses détracteurs d'être soit jaloux, soit stupides. Des pourparlers de mise en œuvre concrète de l'accord auront lieu demain entre les États-Unis et l'Iran en Suisse. Emmanuel Macron au Mont-Valérien. Le chef de l'État a commémoré ce matin les 86 ans de l'appel du 18 juin du général de Gaulle. C'est la dernière fois qu'il prend part à cette commémoration en tant que président de la République. Et puis un coup dur pour la sélection ivoirienne en pleine Coupe du Monde. Eli Wahi est interdit d'entrer au Canada et ne participera pas au match de son équipe contre l'Allemagne samedi. L'attaquant passé par Lens, Marseille et Nice n'a pas obtenu les autorisations administratives nécessaires. Il restera donc aux États-Unis en attendant le retour de ses coéquipiers. Voilà pour l'essentiel de l'info. Excellente journée.
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1: Bonjour à tous. Le gouvernement active le numéro vert Canicule Info Service. Alors que la France entre dans une période de forte chaleur, ce numéro vert, ouvert de 9h à 19h, permet de se renseigner sur les bonnes pratiques à avoir en cette période, notamment envers les plus fragiles. Un épisode de canicule qui touche également plusieurs de nos voisins européens. En Espagne et au Portugal, le mercure frôle les 40 degrés. Avec cette chaleur, la SNCF supprime 71 trains intercités d'aujourd'hui à lundi. Sont concernés les trajets de la mi-journée sur les lignes Paris-Orléans-Limoges-Toulouse, Paris-Clermont-Ferrand et la transversale sud de Bordeaux-Marseille. La compagnie ferroviaire craint des pannes de climatisation à cause d'un système vieillissant. Les voyageurs concernés pourront bénéficier de l'échange ou du remboursement sans frais de leurs billets. Un adolescent de 15 ans présenté à un juge d'instruction aujourd'hui dans le Gard, principal suspect du meurtre d'une femme de 86 ans tuée la semaine dernière au Gros-du-Roi. Inconnu des services de police, il a été interpellé mardi et selon le procureur de Nîmes, il a reconnu les faits en garde à vue. On ne connaît pas encore les circonstances de cette agression mortelle. La colère de la CGT de Renault, le syndicat s'oppose au projet militaire du groupe automobile, une décision qui choque de nombreux salariés de l'entreprise, selon la CGT. Renault a annoncé en début de semaine deux projets avec le groupe de défense Thales, l'un pour produire des véhicules pouvant servir de poste de commandement mobile, l'autre pour fabriquer des drones. Le monde du football en deuil après la mort de l'entraîneur de Brest, Éric Roy. Les supporters déposent des fleurs devant les portes du stade Francis Leblay. Un rassemblement est aussi prévu en fin d'après-midi. Les fans auront la possibilité de partager leur message de soutien dans les livres d'or avant d'être remis à la famille d'Éric Roy. Et puis le début du Hellfest aujourd'hui à Clisson, en Loire-Atlantique, le festival majeur des musiques métal et hard rock. L'an passé, le Hellfest avait attiré plus de 280 000 festivaliers. Parmi les artistes qui seront sur scène jusqu'à dimanche, Iron Maiden, Deep Purple ou encore Offspring. Voilà pour l'essentiel de l'info. Excellent après-midi.
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6: Bonsoir à tous. Après 26 départements aujourd'hui, la vigilance orange canicule va continuer de s'étendre. Demain, 53 départements concernés, du sud-ouest jusqu'au nord-est. Selon Météo France, des pointes à 38 degrés pourraient être atteintes. Le pic caniculaire, lui, est attendu entre dimanche et lundi avec 40 degrés, en particulier sur l'ouest et le centre. Pour faire face aux fortes chaleurs, le ministère de la Santé active le numéro vert Canicule Info Service, un numéro qui permet de se renseigner sur les bons réflexes à avoir en cette période, notamment envers les plus fragiles. Alors que la France suffoque, l'alerte de la Fondation pour le logement. Les deux tiers des Français ont des difficultés à supporter la chaleur chez eux. Plus de 40% des logements ne sont pas pleinement équipés de volets, pourtant indispensables pour empêcher la surchauffe. Selon l'association, les politiques publiques ambitieuses en la matière se font dangereusement attendre. La Fondation pour le logement rappelle que l'an passé, plus de 5700 personnes sont mortes à cause de la chaleur. C'est une première depuis le début du conflit au Moyen-Orient. Un navire français de gaz naturel liquéfié a franchi le détroit d'Ormuz, alors que l'accord entre les États-Unis et l'Iran ouvre la voie à une réouverture totale du détroit. Au lendemain de la signature du document, Donald Trump accuse ses détracteurs d'être soit jaloux, soit stupides. Des pourparlers de mise en œuvre concrète de l'accord auront lieu demain entre les États-Unis et l'Iran en Suisse. En parallèle, les automobilistes attendent des baisses de prix à la pompe. Pour le ministre de l'économie, Roland Lescure, revenir à 1,70€ le litre va prendre du temps. Il mise déjà sur une stabilisation en dessous de 2€. Depuis quelques jours, les prix sont en baisse, mais sont encore loin du niveau d'avant-conflit. Le gouvernement souhaite que les baisses se répercutent aussi vite que les hausses. Et puis un coup dur pour la sélection ivoirienne en pleine Coupe du Monde. Eli Wahi est interdit d'entrer au Canada et ne participera pas au match de son équipe contre l'Allemagne samedi. L'attaquant passé par Lens, Marseille et Nice n'a pas obtenu les autorisations administratives nécessaires. Il restera donc aux États-Unis en attendant le retour de ses coéquipiers. Voilà pour l'essentiel de l'info. Excellente fin d'après-midi.
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9: En 1985, soit 3 ans après la mort du poète Georges Perec, les éditions Hachette publiaient un recueil de courts essais sous le titre « Pensées classées » où le poète se demandait comment ranger ses livres. Qu'il s'agisse de les classer par ordre alphabétique, par continent ou par pays, ou encore par couleur, date d'acquisition, date de parution, format, genre, grande période littéraire, langue ou encore par priorité de lecture, reliure, Perec écrivait « Aucun de ces classements n'est satisfaisant à lui tout seul. Dans la pratique, toute bibliothèque s'ordonne à partir d'une combinaison de ces modes de classement. Leur pondération, leur résistance au changement, leur désuétude, leur rémanence donnent à toute bibliothèque une personnalité unique. Il convient d'abord de distinguer les classements stables et les classements provisoires. Les classements stables sont ceux qu'en principe on continuera à respecter. Les classements provisoires ne sont censés durer que quelques jours, le temps que le livre trouve ou retrouve sa place définitive. Ce peut être un ouvrage récemment acquis ou non encore lu, ou bien un ouvrage récemment lu que l'on ne sait pas très bien où mettre et que l'on s'est promis de ranger à l'occasion d'un prochain grand rangement, ou encore un ouvrage dont on a interrompu la lecture et que l'on ne veut pas classer avant de l'avoir repris et terminé, ou bien un livre dont pendant une période donnée on s'est servi tout le temps, ou bien un livre que l'on a sorti pour y chercher un renseignement ou une référence et que l'on n'a pas encore remis en place, ou bien un livre que l'on ne saurait mettre à la place où il irait car il ne vous appartient pas et on a plusieurs fois promis de le rendre, etc. C'est dire si classer les livres peut appeler une activité intellectuelle assez poussée. Aussi pour ce numéro classé, Métaclassique a proposé aux étudiants de master du département de musicologie de l'université de Poitiers et Tours de classer des musiques, d'inventer une typologie pour justement mettre en jeu tout ce que leur mise en ordre peut poser en questions diverses et lever comme problème. Avant d'entrer dans ces différentes typologies, voici une allemande de Claude Gervaise par l'ensemble Tourangeau, Douce Mémoire.

0: Dans un monde où l'histoire se répète, où les périodes sombres de notre histoire, malheureusement encore trop récentes, semblent avoir été oubliées par certains, des musicologues de la région Centre ont retrouvé des enregistrements sur bande magnétique datant de novembre 1940, d'une réunion de crise entre instruments de musique. Écoutons donc cela.
1: Mes amis, l'heure est grave, Piccolo et Cor anglais ne répondent plus aux courriers. Le bruit court que cette nuit, les Glockenspiel ont organisé une rafle. Piccolo et Cor anglais ? Mais pourquoi ? La raison est évidente. Ils n'ont jamais de solo. Et Cor anglais est trop peu présent dans les orchestres. Ils sont considérés trop. Mais c'est ridicule ! Ils sont tous aussi importants que les autres. Et qu'en est-il du violon, du hautbois et de la trompette ?
2: Ils ont été aperçus à Montoire, il y a de ça plus d'un mois.
1: Bon Dieu, j'aurais dû me douter qu'ils sauteraient sur cette occasion. Ils n'ont qu'une envie, c'est conserver leur position dominante. Sax, as-tu pu prendre contact avec Piano ?
3: Piano ne veut plus de contact avec nous. Je pense qu'il a malheureusement été soudoyé. Il s'est toujours positionné en médiateur. Mais ne pas se positionner en ce moment, c'est se ranger avec l'oppression.
1: Cela ne va pas du tout, guitare. As-tu encore ta ligne directe avec Balalaïka et Cornemuse ?
4: Je l'ai bel et bien. Malheureusement, Balalaïka a ses propres problèmes avec Koto et Samizen. Et Cornemuse n'a toujours pas réussi à attirer l'attention de Banjo.
1: Cela ne peut plus durer. Il est temps que les choses changent, qu'aucun instrument ne manque de mélodie, qu'aucun instrument ne sente relégué à une simple texture, que le carnaval des animaux soit un exemple pour tous les orchestres de France.
0: L'enregistrement se coupe peu de temps après. Aucune trace n'a été laissée par ces instruments. Avec cette archive précieuse, a été trouvé un document listant tout l'orchestre et leur positionnement. D'un côté, ceux qui étaient bien contents de conserver leurs privilèges lors du régime de Vichy, à savoir le violon, la harpe, la trompette, le hautbois, le violoncelle, le trombone, le cor français et le basson.
5: Pour que leur nom soit
0: reconnu, ceux qui se seront battus au même niveau que tous les autres. L'alto, les percussions, la contrebasse, le piccolo, le cor anglais, l'accordéon, la guitare, le saxophone, la clarinette, le tuba et la flûte. Sans oublier l'éternel apolitique, ou tel qu'il est introduit dans Piccolo et Saxo, Sa Majesté, le piano.

0: Il est clair que ce conte musical prend un sens terriblement cynique dans un monde où l'égalité n'est ni dans l'orchestre ni dans la société. Et il faut croire que ça ne soit pas un problème qui date d'hier.
1: Aujourd'hui, nous étions dans les rues, oui, avec la folie et le réjouvement d'un concert unique, dissonante et contrastant du quotidien du centre-ville de Tours, dans le cadre du festival Musique en Ville. La musique contemporaine a été la protagoniste de cet événement unique en plein cœur de la ville de Tours et en plein air, tout type de public confondu. Et nous les laisserons intervenir pour savoir ce qu'ils pensent des morceaux interprétés.
2: Mais comment définir les différents types de publics ? Nous pouvons nous inspirer du travail de Contre-culture psychique dans son article dans la revue Transposition, le texte « Le lynchage à la tomate ». Vous allez voir, c'est plutôt simple. Commençons avec l'avis sur Visage de Luciano Berio. Voici le type de public auto-excité. D'une excitation qui part de lui-même. Bonsoir monsieur, c'est la première fois que vous avez participé à un concert de ce type ?
3: Oui.
2: Pourquoi êtes-vous venu ?
3: Oh, par hasard, j'ai vu de la lumière et je suis rentré.
2: Que pensez-vous du dernier morceau que vous avez venu d'entendre ?
3: Je pense qu'il y a beaucoup de travail pour faire cette musique, mais je n'en vois pas l'intérêt.
1: Un public qui voit l'activité de son esprit et non par principe ou par supposition, les publics ont excité. Bonsoir, vous êtes étudiante ?
4: Oui.
1: Et la musique vous intéresse ?
4: Oui, je suis étudiant au conservatoire de musique. J'ai commencé, ça fait 6 mois.
1: D'accord. Et vous avez apprécié la musique contemporaine ?
4: Oui, je voulais savoir ce que ça donnait.
1: Que pensez-vous du dernier morceau interprété ?
4: Franchement, je pensais que la musique contemporaine serait plus avec des Et le dernier morceau a été assez joli pour être musique contemporaine, selon moi.
2: Et vous, qu'en avez-vous pensé ?
0: Je ne sais pas. Ça ressemble à de la musique dans les magasins ou à de la musique des documentaires Arte.
2: Mais est-ce que ça vous a plu ?
0: En ça, ce n'était pas désagréable, mais écouter ça comme un concert, il y a eu des moments où j'ai failli m'endormir.
1: Avec différents tiens de Steve Reich, nous savons pouvoir le public socio-excité, qui se traduit par socio-excitation inter-individuelle, avec notamment des réactions positives. Bonsoir madame, on voit que Steve Reich vous a plu.
5: Oui, beaucoup. Je ne connaissais pas cette musique avant de venir et ce fut une expérience extraordinaire. Au début, j'ai eu du mal à me plonger dans l'univers et la représentation des trains, mais au fur et à mesure que la musique s'intensifie, j'ai été transportée dans l'univers de Monsieur Reich. C'est une expérience inoubliable, je recommande à tout le monde, bravo.
2: Mais un tel enthousiasme doit avoir aussi son opposé. Le public socio-excité intra-individuel, après par exemple 4:33 de John Cage.

0: Bonsoir, monsieur. Que pensez-vous de cette performance musicale ?
1: Ouf, performance ? Je ne pense pas.
0: Mais pourquoi ?
1: Bah, si j'avais dû payer ça, ça m'aurait... Enfin, entendu avant la fin, c'est un art de faux intellectuel qui cherche qu'à créer des choses de plus en plus absurdes.
0: Et vous pensez qu'il y a une raison à cela ?
1: Oh que oui ! Vous savez, Mozart fut enterré dans une fosse commune, et aujourd'hui on peut faire ça et devenir riche.
2: Mais ne vous en faites pas, nous pouvons garder espoir.
0: Et votre fils, qu'est-ce qu'il en a pensé ?
3: Eh bien, il n'y avait pas de musique, mais les gens faisaient du bruit.
0: Qu'est-ce que c'est comme bruit ?
3: Il y avait des personnes qui toussaient, d'autres qui chuchotaient ou râlaient, et il y en avait aussi les bruits de la ville.
0: Et est-ce que tu aurais imaginé parler de ça après un concert de musique ?
3: Je pense pas. C'est peut-être le but de cette musique.
0: Et voilà une soirée forte en réaction pour cet événement culturel de la ville de Tours. Merci de nous avoir écoutés et nous vous souhaitons une bonne fin de soirée.
4: Nous retrouvons pour ce début d'émission Giovanni Maria Artusi ainsi que Claudio Monteverdi. Suite à un différend artistique, les deux hommes ont accepté de débattre à la radio afin de défendre leurs idées. Bonjour Monsieur Artusi, vous pouvez vous exprimer, c'est à vous.
5: Bonjour, je suis ici car je trouve que les chants de Monteverdi sont des choses difformes par rapport à la nature et au propre de l'harmonie. Les nouveautés ne me plaisent pas et sont dignes de blâme. Écoutez ce qu'il a fait sur sa pièce « Cruda Amarelli ». Il place une neuvième sur un sol et sans la résoudre, il arrive sur une septième mineure. Je ne sais pas comment quelqu'un qui fasse profession d'homme talentueux puisse laisser passer de semblables imperfections. Comptine connue, même par les enfants.
4: Très bien, écoutons donc cet extrait.

0: Monsieur Monteverdi, que pouvez-vous répondre à cela ?
1: J'avais déjà exprimé à ce cher Artusi une réponse écrite pour faire savoir que je ne fais pas les choses au hasard. Je souhaite que le discours soit maître de la musique et non serviteur. Monsieur Artusi, vos arguments sont incomplets, car citer des passages du Cruda Amarilli sans les paroles revient à priver le corps de son âme. Mon frère Giulio pense exactement la même chose que moi sur ce point.
0: Après l'écoute de la pièce, les intervalles ne m'ont pas choqué, mais je peux comprendre qu'ils ne correspondent pas aux attentes de la première pratique. À part ça, nous nous retrouvons ici dans un type de débat que je qualifierais de « mauvaise foi », notamment à cause des passages cités sans les paroles. Peut-être observons-nous un soupçon de jalousie de la part d'Artusi ? Je pense que nous avons plus jaloux encore. Nous retrouvons M. Jean-Jacques Rousseau, qui, selon ses termes, en a gros. À la suite du harcèlement commis par un certain Jean-Philippe Rameau, il prend la parole sur notre antenne.
2: Bonjour. Vous savez, je suis quelqu'un de passionné et j'aime la musique. Mais la situation est intenable. Monsieur Rameau m'a fait passer des épreuves de musique afin de m'humilier. Il a brisé mon rêve. Depuis, je ne jure que par la musique italienne. L'italien est fait pour être chanté alors que le français est uniforme, sourd et monotone. Les vrais connaisseurs, les gens de talent, les hommes de génie se placent derrière la reine qui apprécie tout autant que nous cette musique.
0: Effectivement,

0: grâce au code Bouffon.
1: Vous reculez devant rien pour faire de la promo, vous? Voici un clash qui a réussi à déchirer le peuple français. Un clash qui déchire? Un clash déchirant? Quelle œuvre dramatique, cette Heine Silvesternacht, écrite en 1863 par Nietzsche. Pour cette avant-dernière partie, nous accueillons deux amis devenus ennemis, un clash que je considère comme le plus déchirant, Richard Wagner et Friedrich Nietzsche.

0: Bonjour Richard.
1: Guten Tag, ich bin Wagner, le Wagner, le grand. Je suis assez frustré car un coup on m'adore, un coup on me déteste. Ce que les gens ne comprennent pas, c'est que j'ai une conception unique et nouvelle de mon œuvre. Je veux qu'elle intègre de l'art, de la poésie, de la danse, du chant et de la musique pour lier le tout. De toute façon, je fais ce que je veux, c'est moi qui compose.
0: Ah oui, vous êtes très très en colère. Justement, votre ex-ami peut dire quelque chose à propos de ça.
2: Je vais vous dire, moi, ce que je pense de sa musique. Au début, j'adorais, comme tout le monde. Mais Wagner est un comédien. Il n'a toujours pas compris le fait qu'une musique doit être pure. Il me rend malade. Je n'ai que faire du théâtre, moi. À l'inverse, écoutez Carmen de Bizet. Une œuvre qui tient l'auditeur pour intelligent. En plus, le christianisme présent dans le Parsifal est la goutte d'eau qui fait déborder le Graal. Tous les romantiques de cette espèce finissent sous la croix. C'en est désolant.
0: Mais quel grand penseur vous faites. On pourrait penser que c'est votre métier. Vos arguments tiennent la route face à l'hégémonie wagnérienne. Certains clashs sont de moins grande échelle. Voilà une journée forte en émotions qui se termine avec le clash entre Pierre Boulez et Yanis Xenakis. On vous écoute, Monsieur Xenakis.
3: Oui, bonjour. Je viens exprimer un reproche sur la musique de Monsieur Boulez. Ses méthodes de composition laissent l'interprète libre de faire ce qu'il veut, y compris n'importe quoi. Il a perdu le contrôle de sa musique et tout devient aléatoire. Là où la musique est en pleine évolution, il se laisse corrompre par les Américains comme Cage et développe même une forme ouverte, ce qui est délirant.
0: Avant de répondre à cela, Monsieur Boulez, nous allons écouter un petit peu de Xenakis.

0: Voyez-vous, tout est mesuré, calculé, coordonné. Pour moi, la musique de Xenakis est grossière, avec un gros manque d'expérience musicale. Normal, il est architecte et mathématicien. Je déteste tout ce qui devient la mode de toute façon. Certains compositeurs suivent le mouvement. Moi, monsieur, je vais là où les autres ne vont pas. J'innove.
1: Loin de moi l'idée de juger, mais cette petite dispute n'a jamais été synonyme de grand changement esthétique. D'où le fait que je qualifierais d'inutile. Déjà que la musique se retrouve complètement éclatée après 1945, ne laissons pas les compositeurs s'éclater aussi. Chacun fait ce qu'il veut. Malgré tout, après l'écoute de Myst, je trouve que Pierre Boulez caractérise la mauvaise foi.

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5: Bonjour Mélanie, bonjour à tous.
6: Bonjour Mélanie, et bienvenue dans notre feuilleton, le goût des instruments. Ensemble, pendant plusieurs épisodes, nous allons vous donner les meilleures recettes pour cuisiner vos instruments.
5: Bien sûr, comme toujours, vous pouvez participer et nous proposer vos recettes et vos idées. Commençons tout de suite par un plat des plus musicaux.

0: Le Vegetable Orchestra, orchestre unique au monde, créé en 1998, est le seul à proposer une dégustation des instruments utilisés en préparant pour le public une soupe à chaque fin de concert.
1: C'est donc à notre tour de vous proposer notre carte du jour, que vous pourrez reproduire chez vous grâce à nos savoureuses recettes. Commençons par l'entrée. Nous vous proposons la galette Lamusbeck au paysage bucolique.

0: tout comme cet extrait. Cette recette est une des plus faciles à réaliser. Demandant que peu d'ingrédients, elle sera parfaite pour une entrée en matière. Nous avons choisi de vous présenter cet extrait du compositeur français Philibert de la Vigne, compositeur du XVIIIe siècle, pour le côté simple, bucolique et traditionnel de sa musique, tout comme la recette que nous vous proposons.
1: Avec seulement une musette et une flûte à bec, nous vous proposons la recette suivante. Découpez votre musette en séparant le petit et le grand bourdon, ainsi que la poche vidée de son air et le chalumeau. Mélangez ces derniers dans un grand saladier avant d'ajouter la purée de flûte à bec. Malaxez, puis passez à l'assaisonnement. Faites un puits au centre afin d'y ajouter les deux bourdons, puis pétrissez jusqu'à obtenir une pâte souple. Laissez reposer une heure. Découpez en carrés et enfournez 20 minutes à 190 degrés.
0: En plat principal, nous vous proposons une variation du bœuf bourguignon avec un bœuf 100% musical. Pour celui-ci, nous avons choisi une symphonie utilisant l'orchestre symphonique qui, plus consistant, regroupe toutes les familles d'instruments. Avec ces trois mouvements, vous pouvez ainsi réaliser des variantes de ce plat, vegan ou végétarienne. Nous avons choisi cette pièce pour vous montrer que les femmes, y compris de notre temps, sont aussi bonnes cuisinières que compositrices. De plus, utilisant un langage tonal qui mélange parfaitement les timbres, elle sait mettre en avant les bois, principale caractéristique de cette symphonie. Pour le réaliser, il vous faudra commencer par découper les contrebasses en cubes de 3 à 4 cm de côté, peler les clarinettes et les hautbois en ne gardant que les hanches, telles des oignons. Faire de même avec la grosse caisse en ne gardant que le centre de la peau qui apportera une touche piquante et goûtue. Éplucher les flûtes en rondelles comme des carottes. Dans une casserole, faire fondre les deux harpes à feu doux.
1: Ajoutez les clarinettes et les hautbois mélangés ainsi que les violons 1 et 2 au goût de l'ardon. Les faire dorer puis réserver. Faites revenir la pièce principale de votre plat, les contrebasses avec leur goût incomparable de bœuf. Ajoutez alors les flûtes et faites revenir 5 minutes avant de saupoudrer le tout de tambour tout en remuant énergiquement. Pour préparer le bouillon, faites fondre les altos et les violoncelles pour apporter une touche boisée à vos contrebasses. Rajoutez les violons, clarinettes et hautbois dans la casserole et ajoutez-y délicatement les bassons avec leur goût délicat de vin rouge de Bourgogne. Assaisonnez avec le glockenspiel, les timbales et cymbales et ajoutez le bouillon des altos et violoncelles ainsi que la grosse caisse écrasée. Portez à ébullition. Puis couvrir et laisser mijoter pendant 3 heures. Enfin, ajoutez les corps émincés tels des champignons et remettre à cuire une demi-heure. Pendant ce temps, préparez le bouquet garni avec trompette, trombone et tuba venant sublimer votre plat. Et voilà, vous n'avez plus qu'à vous régaler!

0: Pour le dessert, nous vous proposons une de nos recettes les plus surprenantes, la gibasse. En effet, nous avons voulu vous apporter dans cette carte une touche d'originalité avec un effectif apportant des saveurs riches et envoûtantes en mettant en avant l'utilisation d'instruments amplifiés que nous n'avions pas encore utilisés. Cette pièce accessible à tous, composée de deux guitares, d'une basse et d'une batterie, l'alliage de ces instruments garantit une homogénéité à ce dessert des plus surprenants, reprenant la recette de la crème d'avocat au cacao. Pour commencer, prélevez l'ensemble de la batterie, à l'exception des cymbales, puis mixez. Ajoutez la basse et mixez de nouveau. Versez la deuxième guitare que vous aurez préalablement réduite en jus, puis mélangez. Dans une poêle chaude, faites griller la guitare 1 en l'effilant comme les amandes. Servir le tout bien frais, puis terminer saupoudré de guitare effilée.
1: Enfin, pour finir, et comme toutes les semaines, nous vous proposons de découvrir une de nos spécialités, le café. Cette semaine, nous vous proposons le gourmet Louis Lacombe du nom du compositeur français du 19e siècle que nous souhaitons mettre en lumière. Intimiste comme beaucoup de pièces pour piano de Louis Lacombe, léger, aérien comme peut l'être le Nocturne, ce café vous apportera toute la douceur dont vous avez besoin. Son rythme de barcarolle et son subtil balancement sauront ravir vos papilles. Pour cela, sélectionnez les meilleures touches noires et les meilleures touches blanches du piano et les mélangez. Une fois torréfié, moudre les touches en contrôlant le dosage de la pédale. Pour une douceur maximale, nous vous proposons de n'utiliser que la pédale douce en la faisant bouillir tout en mélangeant. Pour un café plus fort, ajoutez la pédale forte ou au contraire la sourdine pour davantage de douceur et de légèreté. Enfin, versez délicatement Luna Corda sur les touches noires et blanches mélangées. N'oubliez pas de contrôler la température de la pédale qui doit être chaude mais non brûlante et se situer entre 90 et 96 degrés Celsius. Vous n'avez plus qu'à le déguster tranquillement en laissant divaguer vos pensées.
0: Et voilà, vous savez désormais cuisiner aussi bien l'orchestre que le piano et à toutes les sauces. Nous vous disons à bientôt pour vous faire découvrir de nouvelles recettes musicales.

0: Bonjour à toutes, bonjour à tous, bonjour Thomas.
1: Bonjour Émilie.
0: Bienvenue dans notre quotidienne météosique. Il est 16h au Japon, nous poursuivons le soleil à travers les différents fuseaux musicaux. Découvrons diverses musiques régionales des territoires français.
1: Émilie, qu'est-ce qui va vraiment marquer la différence entre les musiques d'un territoire à un autre ?
0: Thomas, tu verras, ou plutôt, tu entendras. Peut-être tu ressentiras, comme les précédentes émissions, les écoutes sont rythmées par la question du jour.
1: Et quelle est-elle aujourd'hui ?
0: Est-ce que plus la température est basse, plus la musique est mélancolique ?
1: Commençons. Il est 11h du matin à Saint-Denis, à La Réunion. Les minimales sont de 23 degrés, les maximales de 29 degrés. Il va faire une chaleur volcanique. Émilie, que dirais-tu d'un maloya pour démarrer la journée ?
0: Avec plaisir, Thomas. Mettons le feu !

0: Cet extrait du Maloya, ici La Réunion, est très riche en instruments percussifs, avec un rythme assez vif qui invite à la danse, tout comme les paroles. On ressent la chaleur matinale rien qu'à l'écoute. La mélancolie n'est pas au centre de cette musique, malgré les paroles honorant les ancêtres.
1: Il est 10h à Mamoudzou, à Mayotte. Les températures annoncées pour ce matin sont de 30 degrés, auxquelles on ajoute un petit degré pour l'après-midi. Nous vous proposons de rythmer la matinée avec un extrait de Ngodro.
0: Gabusi, Kayamba.

0: rejoint le maloya dans sa vivacité rythmique, mais le maître instrumental est l'instrument à cordes. Il rythme tout l'extrait et le soliste dont la musique, la mélodie est reprise en chœur illustre vraiment l'aspect collectif de cette musique. Tout comme le maloya, ce sont des chansons de partage, malgré très peu mélancoliques.
1: Le soleil avance, chers auditeurs. Dirigeons-nous vers l'île de beauté. Il est 8 heures à Ajaccio. Pas de précipitation, 14 degrés en cette matinée, 16 degrés attendus dans l'après-midi. Émilie, souhaitez-vous entendre un petit cantique corse ?
0: Con gran piace !

0: Quelle puissance ! Apparemment, ce seraient des lamentations du berger. Il y a une profondeur dans la voix et une douceur dans la guitare pour rappeler la puissance des ancêtres et la mélancolie. Elle n'appelle pas à la fête, mais à une écoute introspective.
1: Remontez un peu, si vous voulez bien, au pays du Gewürz. Strasbourg et ses 67 jours de brouillard par an. Ce lundi matin, 8 degrés au thermomètre et 7 degrés pour cet après-midi. Des orages sont attendus localement.
0: Nous vous conduisons au travail par un chant foudroyant et plein de bonne humeur utilisé lors des transhumances, le yodel, ce qui contraste avec ces fraîches températures montagneuses.
1: Nous voilà sur une musique de travail, mais bien différente du Ngodro et du Maloya. Ici, les leaders sont les vocalistes, l'accordéon et les cuivres. On visualise vite la montagne avec sa tyrolienne de tonnerre. On ne ressent pas de mélancolie, mais beaucoup de joie.

0: peu plus de 8 heures, chers auditeurs. Arrêtons-nous un instant dans les courants. Temps nuageux en ce début de matinée et des températures tout à fait normales pour la saison. 7 degrés sont annoncés dans la matinée et 10 degrés sous la drache d'après-midi.
1: Une petite chanson, hein ?

0: Heureusement qu'il ne pleut pas encore, cette berceuse aurait fini par m'endormir. On ressent bien l'aspect enfantin, enjoué, avec les petites cloches et les paroles. La voix est essentielle, la voix des grandes personnes apaisant les enfants. La mélancolie n'est pas ce qu'il y a de plus frappant, même si cette berceuse peut apporter de la nostalgie.
1: Plein phare à l'ouest, Thomas, dégamer ma braise. Il fait 10 degrés ce matin et 12 annoncés cet après-midi, sans surprise, sous le crachin breton. Allez, un petit coup de biniou.
0: Tonnerre de Brest.
1: Très solennel, cet extrait totalement instrumental met en avant les sonorités bretonnes, avec la cornemuse au premier plan. On ressent une énergie similaire au cantique corse.

0: Dernier cap à Nouméa, en Nouvelle-Calédonie, où il est 18h à l'heure où on vous parle. Le soleil se couche sur l'archipel et les températures se rafraîchissent, tombant à 16 degrés. Accompagne-le d'une berceuse typique du peuple kanak et disons-lui tata.
1: Tata. À l'inverse du bagad, cet extrait est entièrement vocal. Cette berceuse n'appelle ni à la fête comme les autres territoires, ni à un aspect solennel comme en Corse ou en Bretagne. L'air enjoué et les sons de cloche de la berceuse nordique sont également absents. On ressent une mélancolie liée aux ancêtres, une vieille mélodie empreinte de tradition. Molo.

0: Que ce voyage fut intrigant. Avec cette aventure musicale entre les différents fuseaux musicaux, nous avons pu parcourir les différents types de musique présentes dans les territoires français en fonction du temps et des horaires des différents lieux à l'heure de cette matinale.
1: Ce tour d'horizon nous permet de répondre négativement à la question du jour. Les territoires à température ambiante comprise entre 10 degrés et 16 degrés ont les musiques les plus mélancoliques.
2: Bienvenue dans notre laboratoire de serre musicale. Ce dossier rassemble un ensemble de documents issus de plusieurs campagnes d'observation menées par l'Institut de mélophotosynthèse appliquée. Les recherches présentées ici portent sur un phénomène désigné comme tropisme musical géoculturel. Certaines espèces végétales sembleraient présenter des comportements différenciés selon l'environnement sonore auquel elles sont exposées. Ces observations reposent sur une méthodologie hybride mêlant protocoles expérimentaux, témoignages de terrain et interprétations subjectives. Elles ne prétendent pas établir une vérité scientifique, mais plutôt proposer un cadre d'analyse alternatif à la frontière entre études du vivant et construction imaginaire. Aujourd'hui, nous allons explorer plusieurs espèces particulièrement sensibles à leur environnement sonore. Mais une question se pose. Existe-t-il une correspondance stable entre une plante et une musique ? Ou bien cette relation est-elle plus instable, plus contradictoire qu'elle n'y paraît ? Nous commençons par la sauge espagnole, également connue sous le nom de Salvia lavandulifolia flamenica, de son

Nous sommes donc dans le bassin méditerranéen et l'espèce présente ici une dépendance marquée à certaines structures rythmiques, en particulier celles associées aux traditions musicales.

0: Les feuilles s'ouvrent progressivement, un léger mouvement vibratoire apparaît. Une synchronisation partielle avec le rythme est observée. La musique électronique crée un repli immédiat des pétales et un retour à un état fermé. Nous entendons ici le témoignage du professeur Martinez.
1: La plante semble comprendre qu'elle n'est plus dans son environnement sonore d'origine.
0: Cette première observation semble confirmer une hypothèse simple. Chaque plante serait liée à la musique de son territoire. Mais ce modèle va rapidement être mis à l'épreuve. Notre deuxième cas se porte sur le chanvre jamaïcain, également connu sous Cannabis rastatativa, des Caraïbes. Sous stimulation rythmique adaptée, l'espèce entre dans un état de synchronisation quasi complète avec l'environnement sonore.

0: On observe alors une activation progressive, une oscillation des feuilles. La plante semble ensuite respirer avec le rythme. Et puis lors du passage à la musique techno, une rupture immédiate, une immobilité totale. Quand le rythme disparaît, la plante disparaît avec lui. Ici, une nuance apparaît. Ce n'est peut-être pas uniquement l'origine géographique qui agit, mais le rythme lui-même. La plante ne reconnaît pas seulement un territoire, elle reconnaît et semble reconnaître une structure. Notre troisième archive se pousse sur l'Edelweiss, également connu sous l'Eontopodium symphonium viennensis, au milieu alpin. L'espèce présente une sensibilité marquée aux structures harmoniques complexes. On remarque, pour le début de la musique classique, un état stable, puis un équilibre renforcé. Et lorsque les autres musiques apparaissent, un flétrissement rapide. Dr. Steiner.
1: La plante semble perturbée par certaines structures sonores.
0: Une nouvelle question apparaît. La plante réagit-elle à une culture ou à une forme musicale? L'hypothèse territoriale devient incertaine. Notre quatrième archive se porte sur l'hortensia breton, également connu sous Hydrangea harmonis septicum. Nous sommes donc en Bretagne. L'espèce présente une capacité d'intégration aux environnements sonores traditionnels. Lors de la première écoute, l'on observe une mise en mouvement. Les feuilles semblent danser. Et puis l'on observe une perte de coordination et une immobilisation. Notre témoin sur place cite.
2: On dirait qu'elle participe à la fête, quoi.
3: Je reconnais les sons des montées.
0: Ici, la dimension culturelle revient au premier plan. Mais elle coexiste avec les observations précédentes. La typologie devient instable. Cinquième archive, le cactus Ephivicos. Nous sommes du coup dans une espèce désertique atypique. L'espèce refuse toute catégorisation musicale traditionnelle. Avec la musique death metal, on observe une croissance anarchique presque intense. Et puis, lors de passages de musique classique, un arrêt total, un comportement imprévisible. C'est la plante la plus instable de notre laboratoire. Elle cite
4: « Je ne veux pas rentrer dans une forme !»
0: Ici, notre hypothèse s'effondre, ni territoire, ni structure stable. Le cactus introduit une rupture. Certaines plantes ne s'adaptent donc pas au système, elles le refusent. Notre sixième archive, le bambou méditatif, également connu sous le nom de Bambusa glossescens. L'espèce présente une réponse cohérente aux musiques méditatives. Un mouvement lent, une stabilité, et puis, lors d'un changement brutal de musique, une immobilité, un retrait. La plante témoigne.
5: La plante ne réagit pas à la musique. Elle devient musique.
0: Et la plante témoigne.
3: Je suis le silence entre les sons.
0: Avec cette dernière espèce, une autre hypothèse émerge. La plante ne serait plus simplement influencée par la musique, elle en ferait partie. Au fil de ces observations, notre hypothèse initiale s'est transformée. Ce qui apparaissait comme une correspondance simple entre une plante et une musique s'est révélé être un système instable. Certaines plantes confirment la relation, d'autres la nuancent et d'autres encore la contredisent. La mélophotosynthèse ne décrit donc pas une règle, mais un ensemble de tensions entre territoire, structure et perception. Ce que nous cherchons à classer résiste au classement. Et c'est peut-être là que réside le phénomène lui-même.

tous, je vous propose d'enchaîner avec un jeu. Que diriez-vous de découvrir quel type de danseur ou danseuse de fest-noz est-ce que vous êtes ? Pour les auditeurs qui ne le sauraient pas, le fest-noz est un type de fête que l'on retrouve en Bretagne. Dans la société paysanne bretonne, on se retrouvait régulièrement pour danser avec les habitants du village. Tradition qui s'est perdue au début du XXe siècle et qui fut remise au goût du jour dans les années 50, au début du mouvement revivaliste. En fest-noz, on danse sur de la musique instrumentale interprétée le plus régulièrement par le couple Bignou-Bombarde, parfois accompagné d'une guitare ou d'un violon, ou bien sur de la musique vocale du camp Nadiscan. Avant de nous lancer dans le quiz, voici un aperçu du genre de chansons sur lesquelles vous avez peut-être l'habitude de danser.

venez donc d'entendre un extrait du passage des sœurs Gaylou, deux jeunes chanteuses de Canna Discord qui étaient invitées au festival Saint-Loup à Guingamp, dans les Côtes d'Armor, l'été dernier. Je vais donc vous poser des questions et vous proposer quatre réponses par question, A, B, C ou D. Vous ne devez choisir qu'une réponse par question. Munissez-vous d'un papier et d'un crayon pour noter vos réponses. Première question. À quelle fréquence vous rendez-vous en fest-noz ? A. Tous les week-ends. B. Une fois par mois. C. 3 à 4 fois par an. D. En fest quoi ? Deuxième question. Avant le fest-noz, A. Je fais partie des bénévoles, c'est moi qui prépare les crêpes. B. J'échange avec les organisateurs et les bénévoles, je viens aussi pour pratiquer le breton. C. Je mange des crêpes avec mes amis. D. J'arrive très tôt, peut-être que je pourrai apercevoir les membres de mon groupe préféré de près. Troisième question. Quelle est votre danse préférée ? A. La gavotte ficelle. B. L'andro ou quelque chose de pas trop difficile. C. Je ne retiens pas le nom des danses, je m'en mêle déjà assez les pieds comme ça. D. Les danses ont un nom ? Quatrième question. Pendant le fest-noz, A. Je ne quitte pas le parquet. B. Je dois prendre quelques pauses, c'est sportif. C. J'observe les danseurs et essaye de comprendre les pas avant d'entrer dans le cercle. D. Je reste en retrait, je suis surtout venue pour écouter de la musique bretonne. Et enfin, cinquième question. Quel rapport entretenez-vous avec la culture bretonne ? A. Je fais partie d'un cercle de danseurs depuis mon plus jeune âge et j'ai toujours parlé le breton. B. J'ai toujours vécu en Bretagne et me suis intéressée à ma culture à l'âge adulte. C. Je suis amie avec des personnes très impliquées dans la sauvegarde de la culture bretonne, ce qui m'amène à participer à diverses manifestations. D. Je suis fan de musique celtique. Nous sommes arrivés au bout de nos questions. Il est temps de vous révéler quel type de danseur vous êtes. Si vous avez une majorité de réponses A, vous êtes un ou une experte. Le pline et la gavotte n'ont plus aucun secret pour vous. Quand est-ce qu'on vous voit au camp d'Arbobles ? Si vous avez une majorité de réponses B, vous êtes un bon danseur. Encore un peu d'entraînement et vous pourrez entrer dans un cercle de gavotte ficelle. Vous avez une majorité de réponses C, alors vous n'êtes pas le meilleur danseur ou la meilleure danseuse, mais vous avez pu profiter avec vos amis et c'est le principal. 13% du public vient lui aussi pour passer une soirée entre amis. Et enfin, si vous avez principalement répondu par la réponse D, vous faites partie des 18% de personnes qui se rendent en fest-noz pour écouter de la musique, ou peut-être des 10% qui viennent voir leur groupe préféré. J'espère que ce jeu vous a plu et je vous souhaite une bonne journée.

0: Mesdames, messieurs, nous vous emmenons pour ce bulletin spécial aux rencontres mélodiques du troisième type. Pour ce faire, nous allons vous présenter les plus belles merveilles musicales dénichées par notre équipe aux quatre coins du monde. Afin de classer ces mélodies, nous utiliserons l'échelle de la fantasticité, une graduation parfaitement scientifique élaborée par une spécialiste des mythes et légendes, Sophie, qui est avec nous cet après-midi. Sophie, merci beaucoup d'avoir accepté notre invitation. Pourriez-vous nous en dire plus sur cette échelle de la fantasticité?
1: Merci beaucoup pour cette invitation, Théo. C'est un véritable plaisir d'être ici. Pour cette échelle, je me suis intéressée aux créatures fantastiques qui jouent à leur manière et à l'aide de différentes techniques de jeu des mélodies connues du répertoire populaire et savant. Pour les différencier, chaque interprétation est notée entre 1 et 10 en fonction de sa fantasticité. Ou, en d'autres termes, la capacité de l'interprète à s'éloigner de la version initiale par une technique de jeu spécifique. Plus l'interprétation est différente, plus la note sera haute.
0: Très bien, merci pour ces explications et pour démarrer les hostilités. C'est en direct de la Forêt Noire, en Allemagne, que notre équipe a eu la chance d'entendre un vieux centaure jouer l'introduction centaurisée du premier mouvement du concerto numéro 1 pour piano de Tchaïkovski, ici joué au violon.
1: Vous venez d'entendre un ancien soliste du Forêt Noire Chœur Philharmoniqueur d'Allemagne qui, par son jeu violinistique hautement saccadé, reçoit la note de 2 sur 10 sur l'échelle de la fantasticité.
0: De retour en France, à Paris, deux jeunes gargouilles se sont mariés à la cathédrale Notre-Dame, récemment rénovée, l'occasion d'écouter la magnifique marche nuptiale gargouillisée de Félix Mendelssohn.

0: À cet organiste qui a particulièrement touché les mariés, encore émus de cette performance, j'attribue la note de 3 sur 10 par la richesse de ses ornementations.
1: Direction Vienne, où l'orchestre du Wiener Staatsoper Krampusser s'est produit au Café Lanzmann. Leurs flûtistes ont interprété la 5e symphonie de Beethoven, Krampusisé, tout en dégustant un chocolat Mozart accompagné d'un café viennois.

0: Pour ce moment musical mémorable, j'attribue un magnifique 5 sur 10 à cet orchestre qui a permis d'entendre les démons de Beethoven à travers ce mode de jeu en écho qui, je le crois, restera dans les annales.
1: Au départ de la capitale autrichienne, nous ne pouvions continuer ce tour du monde de la musique sans passer par Salzbourg, la ville natale de Mozart. Là-bas, notre équipe a déniché dans ses rues un concert d'une gobeline à grande barbe chantant le magnifique air de la Reine de la Nuit, goblinisé, issu de la flûte enchantée de Mozart.
0: D'après mes sources, la cantatrice a longtemps travaillé sur son interprétation historiquement informée et a chanté cet air en 415 Hz. Cependant, elle avait oublié de prévenir l'orchestre qui a continué en 440. Par cette différence diapasistique, j'attribue à cette cantatrice la note de 6 sur 10.
1: Dans un tout autre registre, direction le Japon, au musée Nintendo à Kyoto, où notre équipe a découvert un champignon bien particulier, puisqu'il s'agissait en réalité d'un toad. La petite créature était en train de s'entraîner à la flûte et à cette occasion, il nous a fait écouter sa version toadisée du thème de son ami, Mario.

0: Toad se produira en concert dès l'année prochaine, avec peut-être une date en France, pour faire entendre sa nouvelle technique, le legato saturato. Pour cette invention musicale, il reçoit la note de 7 sur 10.
1: Pour l'avant-dernier extrait de ce bulletin, nous sommes toujours au Japon, le long du fleuve Yoshinogawa, où un orchestre de Kappa a essayé d'attirer notre équipe dans l'eau en jouant un extrait capacisé du château ambulant réalisé par Miyazaki.
0: Chaque kappa composant ce canon utilise sa propre ligne mélodique dans l'objectif d'amadouer le public. Et bien que votre équipe ait fini par les fuir, ces musiciens méritent amplement ce 9 sur 10 en raison de cette interprétation si singulière.
1: Pour terminer ce magnifique voyage, direction plein nord, sur les routes de Laponie en Finlande, à la rencontre de l'orchestre des lutins du Père Noël, qui a joué son air le plus connu, Vive le vent, lutinisé, bien évidemment.

0: L'orchestre est en tournée mondiale et proposera une masterclass en exclusivité au Conservatoire de Tours la semaine prochaine pour transmettre leur technique bien particulière, jouer sans chauffer. Grâce à ce jeu si exigeant, ils reçoivent la note de 10 sur 10 et sont les heureux vainqueurs de la mélodie la plus fantastique.
1: Sophie, merci beaucoup d'avoir été avec nous aujourd'hui. C'était un véritable plaisir et chers auditeurs, chères auditrices, merci d'avoir été présents et à bientôt pour de nouvelles rencontres mélodiques du troisième type.

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1: Bonsoir à tous. C'est une première cette année. La barre des 40 degrés a été franchie en France métropolitaine. 40,4 degrés enregistrés aujourd'hui à Saint-Florent-sur-Cher. La vigilance orange canicule va plus que doubler demain et passera de 26 à 53 départements du sud-ouest jusqu'au nord-est. Le pic caniculaire, lui, est attendu entre dimanche et lundi. Dans ce contexte, la Fondation pour le logement publie une étude sur les bouilloires thermiques, ces logements où la chaleur est insupportable. Une habitation sur deux concernés en France. Et les réponses se font attendre, déplore Maïder Olivier, chargé d'études logement et climat de l'association.
2: Si on veut vraiment adapter les logements aux fortes chaleurs, il faut construire des vraies politiques publiques. Hier, le gouvernement a organisé une conférence de presse censée faire des annonces concrètes pour les Français, et sauf qu'il y a eu aucune mesure réelle. On se contente de rappeler les mesures existantes. Pourtant, il y a vraiment des mesures simples qu'on pourrait mettre en place. Par exemple, le lancement d'un grand plan volet brasseur d'air, parce que c'est deux gestes qui sont sobres, peu coûteux, alternatifs à la climatisation et en fait qui doivent être des préalables. Il faut vraiment aujourd'hui que tous nos logements soient équipés et on appelle l'État à lancer ce plan. Aujourd'hui, l'action politique en la matière, elle est très faible, voire inexistante.
1: 66% des Français vivent dans une bouilloire thermique. Les quartiers populaires y sont particulièrement exposés. Avec cette chaleur, la SNCF supprime 71 trains intercités entre aujourd'hui et lundi. Sont concernés les trajets de la mi-journée sur les lignes Paris-Orléans-Limoges-Toulouse, Paris-Clermont-Ferrand et Bordeaux-Marseille. La compagnie ferroviaire craint des pannes de climatisation à cause d'un système vieillissant. Le protocole d'accord entre l'Iran et les États-Unis progresse. Les deux pays ont signé à distance le document. L'accord prévoit la fin de la guerre sur tous les fronts de la région, y compris au Liban, même si des doutes subsistent sur la fin des frappes israéliennes. Demain, des premières négociations sont prévues en Suisse entre les États-Unis et l'Iran après la signature de ce protocole. Et puis la Coupe du Monde débute ce soir du deuxième tour de la phase de poule, à suivre notamment Tchéquie-Afrique du Sud et Suisse-Bosnie-Herzégovine. Voilà pour l'info, excellente soirée.
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1: Vous le savez, M6 a obtenu cette année l'exclusivité de la diffusion en clair de la Coupe du Monde de football, en raflant les droits à TF1, le diffuseur historique de la compétition. Alors pourquoi TF1 a-t-elle laissé faire ? Première hypothèse, une logique financière. Les droits de ce genre de compétition sont vendus cher, très cher, à des niveaux très difficiles à rentabiliser. D'ailleurs, c'est jamais rentable, même pour un groupe de cette taille. TF1 aurait donc choisi de ne pas surenchérir. Deuxième scénario, plus stratégique. Selon certains, TF1 aurait délibérément laissé M6 surenchérir seul afin de fragiliser sa situation financière. À terme, si les règles évoluaient ou si une recomposition du paysage audiovisuel devenait possible, la Une pourrait ainsi reprendre l'avantage à moindre coût. Cette hypothèse, souvent évoquée par les experts du secteur, reste spéculative et j'y crois d'ailleurs assez peu, pour une raison simple. Au moment où M6 obtient les droits de la Coupe du Monde, les projets de fusion entre TF1 et M6 étaient encore à l'étude. Reste une troisième possibilité, un possible gentleman agreement, secret. TF1 n'aurait volontairement pas surenchéri, considérant que puisque seule elle et M6 étaient capables de déposer une offre sur les droits de diffusion en clair, il aurait été stupide de dépenser trop. Aucune preuve évidemment, comme ce genre d'accord était interdit, sauf grosse surprise, possible ou pas, on n'en saura rien. En tout cas, ça tombe bien, d'autant plus que TF1 pourra revenir à la charge d'ici quelques mois pour tenter une fois de plus de fusionner avec son concurrent. Résultat donc, M6 détient les droits des éditions 2026 et 2030, cette dernière étant organisée en Arabie Saoudite, un pays très connu pour sa passion du football. No comment. Mais à quel prix donc ces droits de diffusion? Impossible de le dire précisément. Le montant reste confidentiel. Les estimations des analystes tournent aux alentours de 150 millions d'euros. Est-ce plus ou moins que ce que payait jusque-là TF1? C'est impossible à dire, puisque le montant des droits de diffusion payés par TF1 restait secret défense. D'autant plus que la comparaison est délicate. Pour les éditions 2018 et 2022, TF1 n'avait acquis que 28 des meilleures affiches, tandis que BeIN Sports détenait l'intégralité des matchs pour la diffusion payante. Le périmètre n'était donc pas le même, et le contexte publicitaire était d'ailleurs plus favorable qu'aujourd'hui. Cette année, M6 a tenté de partager le risque en revendant une partie des droits à d'autres chaînes en clair. Sans succès, aucun diffuseur n'a accepté de se positionner. Résultat, la chaîne se retrouve seule sur ce créneau en clair. Un pari risqué, mais partiellement compensé par les évolutions imposées par la FIFA, qui a introduit de nouvelles séquences publicitaires intégrées au jeu, notamment ces pauses fraîcheurs de 3 minutes, programmées autour de la 22e minute de chaque mi-temps, officiellement pour protéger les joueurs des conditions climatiques.

0: Oui. Au total, ces interruptions représentent 208 pauses et 624 minutes de publicité supplémentaire, participant à un dispositif global estimé à plusieurs milliards de dollars de revenus pour la FIFA et pour les chaînes qui diffusent la compétition. Autre évolution notable, la transformation de la finale avec une mi-temps étendue à environ 30 minutes pour permettre l'organisation d'un show de type Super Bowl. Une logique inspirée donc par les grands événements sportifs américains où le spectacle dépasse le seul match. Ce choix alimente d'ailleurs une polémique récurrente. Plusieurs observateurs dénoncent une forme d'américanisation de la Coupe du Monde et du football, perçue comme une rupture de la tradition du football européen. Quoi qu'il en soit, la tendance est engagée. Et très souvent dans ces cas-là, le retour en arrière paraît peu probable. Ironie de l'histoire, ce modèle s'inspire donc d'un pays où le football reste secondaire dans la culture sportive dominante, mais qui en influence désormais les formats économiques. Donc pour M6, en tout cas, le démarrage est solide. Au niveau des audiences, la chaîne s'est installée en tête presque chaque soir depuis le début du tournoi, avec une semaine record à 10,6%, en hausse de 2,9 points, alors même que la compétition n'avait débuté qu'en milieu de semaine. Et la dynamique pourrait encore s'amplifier dans les jours à venir. Tout dépend d'ailleurs des résultats de l'équipe de France, confirmant le pôle central du football dans la stratégie d'audience du groupe et de toute la télévision en règle générale.
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1: Bonsoir à tous. Une chaleur étouffante et des logements peu adaptés en cette période de canicule sur la France. La Fondation pour le logement alerte sur les bouilloires thermiques encore trop nombreuses. On se dirige vers la fin du conflit au Moyen-Orient. Américains et Iraniens ont signé un protocole d'accord dont les termes précis doivent encore être discutés. Un accord qui interroge sur la stratégie de Donald Trump. Et puis vous avez peut-être décidé de jouer les pronostiqueurs pour la Coupe du Monde. On parlera du succès de l'application Mon Petit Prono. C'est une première cette année, la barre des 40 degrés a été franchie en France métropolitaine. 40,4 degrés enregistrés aujourd'hui à Saint-Florent-sur-Cher. La vigilance orange canicule va plus que doubler demain et passera de 26 à 53 départements, du sud-ouest jusqu'au nord-est. Le pic caniculaire, lui, est attendu entre dimanche et lundi. Dans ce contexte, la Fondation pour le logement publie une étude sur les bouilloires thermiques, ces logements où la chaleur est insupportable. Une habitation sur deux est concernée en France et les réponses se font attendre. Déplore Maïder Olivier, chargée d'études de logement et climat de l'association.
2: Si on veut vraiment adapter les logements aux fortes chaleurs, il faut construire des vraies politiques publiques. Hier, le gouvernement a organisé une conférence de presse censée faire des annonces concrètes pour les Français, et sauf qu'il y a eu aucune mesure réelle. On se contente de rappeler les mesures existantes. Pourtant, il y a vraiment des mesures simples qu'on pourrait mettre en place. Par exemple, le lancement d'un grand plan volet brasseur d'air, parce que c'est deux gestes qui sont sobres, peu coûteux, alternatifs à la climatisation et en fait qui doivent être des préalables. Il faut vraiment aujourd'hui que tous nos logements soient équipés et on appelle l'État à lancer ce plan. Aujourd'hui, l'action politique en la matière, elle est très faible, voire inexistante.
1: 66% des Français vivent dans une bouilloire thermique. Les quartiers populaires y sont particulièrement exposés. Avec cette chaleur, la SNCF supprime 71 trains intercités entre aujourd'hui et lundi. Sont concernés les trajets de la mi-journée sur les lignes Paris-Orléans-Limoges-Toulouse, Paris-Clermont-Ferrand et Bordeaux-Marseille. La compagnie ferroviaire craint des pannes de climatisation à cause d'un système vieillissant. Les voyageurs concernés pourront bénéficier de l'échange ou du remboursement sans frais de leurs billets. La colère de la CGT de Renault, le syndicat s'oppose au projet militaire du groupe automobile, une décision qui choque de nombreux salariés de l'entreprise. Selon la CGT, Renault a annoncé en début de semaine deux projets avec le groupe de défense Thales. Le protocole d'accord entre l'Iran et les États-Unis progresse. Les deux pays ont signé à distance le document. L'accord prévoit la fin de la guerre sur tous les fronts de la région, y compris au Liban, même si des doutes subsistent sur la fin des frappes israéliennes. Un accord, oui, mais à quel prix? Pour le spécialiste des relations internationales Sylvain Gaillot, Donald Trump ne sort pas vainqueur de cette séquence.
3: Il n'a toujours pas reposé la question du nucléaire iranien, des missiles iraniens et de la politique régionale de l'Iran. Mais ensuite, finalement, ce que permet l'accord qui vient d'être conclu, c'est la réouverture du détroit d'Ormuz qui était totalement libre de passage avant que la guerre ne soit déclenchée. Donc finalement, on a obtenu une situation qui est surtout pour les Iraniens quelque chose de bénéfique dans la mesure où apparemment les Iraniens obtiendraient la levée d'un certain nombre de sanctions et le dégel d'avoir qui était conservé aux États-Unis. Donc c'est non seulement un échec pour Donald Trump, mais c'est une victoire pour les Iraniens à présent.
1: Demain, des premières négociations sont prévues en Suisse entre les États-Unis et l'Iran après la signature de ce protocole. Pendant ce temps, en France, les automobilistes attendent la fin du conflit et des baisses de prix à la pompe. Pour le ministre de l'économie Roland Lescure, revenir à 1,70€ le litre va prendre du temps. Il mise déjà sur une stabilisation en dessous de 2€. Le gouvernement souhaite que les baisses se répercutent aussi vite que les hausses. On passe au foot. La Coupe du Monde débute ce soir du deuxième tour de la phase de poule. Parmi les rencontres à suivre, Tchéquie, Afrique du Sud, Mexique, Corée du Sud ou encore Suisse, Bosnie-Herzégovine. Des matchs sur lesquels vous allez peut-être faire des pronostics. C'est ce que propose l'application Mon Petit Prono. Le principe est simple, pronostiquer gratuitement tous les matchs de la compétition. À chaque victoire, les parieurs remportent des points qu'ils accumulent tout au long du mondial. Un concept convivial selon le cofondateur de Mon Petit Prono, Martin Jaglin.
4: Ça ajoute une couche ludique. Car qu'en plus de regarder la Coupe du Monde ou de suivre les résultats, on devient acteur en fait. On se compare avec ses amis, sa famille, ses collègues, donc ça crée une espèce d'engouement qui dépasse le foot. J'arrive au bureau le matin, si j'ai fait un pronostic parfait, je vais en parler à tout le monde, ça va créer une espèce d'énergie collective et donc c'est très très viral. Pour la Coupe du Monde à Qatar, il y avait 1,8 million de Français qui avaient participé. Pour l'Euro 2024, il y en avait 2,3 millions. Et là, alors je vous parle, il y en a 2,7 millions. On devrait dépasser les 3 millions de Français qui jouent. Et franchement, c'est génial de vivre ça, faire tenir un jeu sans aucune contrepartie financière ou dotation, c'est super.
1: Les paris sportifs payants gardent eux aussi la cote. Selon l'Autorité nationale des jeux, 1,2 milliard d'euros devraient être dépensés sur les différentes plateformes pendant la Coupe du Monde. Voilà pour l'essentiel de l'info. Passez une excellente soirée.
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5: Bonsoir à tous. Coup de chaud sur la France. Alors qu'elle ne devait être atteinte que dimanche, la barre des 40 degrés a été dépassée cet après-midi. 41 degrés enregistrés dans le Cher, 40,7 dans la Vienne. Le pic de l'épisode de chaleur est attendu entre dimanche et lundi. Dès demain, la vigilance orange canicule sera étendue à 53 départements au total par Météo France, du sud-ouest jusqu'au nord-est. Le ministère de la Santé a activé le numéro vert canicule info service. Et conséquence pour ce dimanche, plusieurs événements culturels et sportifs sont annulés dans l'Hexagone, notamment dans les départements du centre de la France. Plusieurs fêtes de la musique ont aussi revu leur programmation à Angers, notamment les épreuves orales du bac prévues lundi et mardi après-midi sont reportées dans l'académie de Poitiers. D'autres académies pourraient prendre cette décision d'ici demain matin. Dans l'actualité également, la période des négociations de 60 jours commence dès aujourd'hui. Le vice-président américain J.D. Vance l'annonce ce soir depuis la Maison-Blanche. Le protocole d'accord entre l'Iran et les États-Unis mettant fin à la guerre a été signé à distance par les deux pays. Demain, des négociations doivent démarrer en Suisse entre les deux parties. Le gouvernement reconduit la fermeture du golfe de Gascogne pour l'hiver prochain. La ministre de la Pêche et de la Mer, Catherine Chabot, l'a annoncé depuis le Finistère cet après-midi. Les pêcheurs devront suspendre leur activité pendant 4 semaines pour éviter les captures accidentelles de dauphins et autres poissons. Une soirée d'hommage à Éric Roy à Brest. Les supporters ont la possibilité depuis 18h d'inscrire un message de soutien dans un livre d'or mis à disposition par la ville. Un hommage solennel vient de commencer également au stade Francis Leblé. La direction du club, ses salariés et les supporters sont présents. L'entraîneur de Brest est décédé hier à l'âge de 58 ans des suites d'un cancer du pancréas. Et puis la suite de la Coupe du Monde avec le début de la deuxième journée de phase de groupe. À 21h, d'abord la Suisse affronte la Bosnie-Herzégovine, deux équipes en recherche de leur première victoire dans ce mondial. Et puis cette nuit, on suivra Canada, Qatar et Mexique, Corée du Sud. Très bonne soirée à tous.
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1: Bonsoir à tous. Coup de chaud sur la France. Alors qu'elle ne devait être atteinte que dimanche, la barre des 40 degrés a été dépassée cet après-midi. 41 degrés enregistrés dans le Cher, 40,7 dans la Vienne. Le pic de l'épisode de chaleur est attendu entre dimanche et lundi. Dès demain, la vigilance orange canicule sera étendue à 53 départements au total par Météo France, du sud-ouest jusqu'au nord-est. Le ministère de la Santé a activé le numéro vert canicule infoservice. Et conséquence pour ce dimanche, plusieurs événements culturels et sportifs sont annulés dans l'Hexagone, notamment dans les départements du centre de la France. Plusieurs fêtes de la musique ont aussi revu leur programmation à Angers, notamment les épreuves orales du bac prévues lundi et mardi après-midi sont reportées dans l'académie de Poitiers. D'autres académies pourraient prendre cette décision d'ici demain matin. Dans l'actualité également, la période des négociations de 60 jours commence dès aujourd'hui. Le vice-président américain J.D. Vance l'annonce ce soir depuis la Maison-Blanche. Le protocole d'accord entre l'Iran et les États-Unis mettant fin à la guerre a été signé à distance par les deux pays. Demain, des négociations doivent démarrer en Suisse entre les deux parties. Le gouvernement reconduit la fermeture du golfe de Gascogne pour l'hiver prochain. La ministre de la Pêche et de la Mer, Catherine Chabot, l'a annoncé depuis le Finistère cet après-midi. Les pêcheurs devront suspendre leur activité pendant 4 semaines pour éviter les captures accidentelles de dauphins et autres poissons. Une soirée d'hommage à Éric Roy à Brest. Les supporters ont la possibilité depuis 18h d'inscrire un message de soutien dans un livre d'or mis à disposition par la ville. Un hommage solennel vient de commencer également au stade Francis Leblé. La direction du club, ses salariés et les supporters sont présents. L'entraîneur de Brest est décédé hier à l'âge de 58 ans des suites d'un cancer du pancréas. Et puis la suite de la Coupe du Monde avec le début de la deuxième journée de phase de groupe. À 21h, d'abord la Suisse affronte la Bosnie-Herzégovine, deux équipes en recherche de leur première victoire dans ce mondial. Et puis cette nuit, on suivra Canada, Qatar et Mexique, Corée du Sud. Très bonne soirée à tous.
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